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5: Notre peur la plus profonde n'est pas d'être inapte. Elle est que nous puissions être dotés d'un pouvoir sans commune mesure. On n'apporte rien au monde en se dévalorisant. Il n'est pas éclairé de se faire plus petit que l'on est, simplement pour rassurer les autres autour de nous. Si nous nous libérons de notre propre peur, notre présence seule pourra aussi libérer les autres.
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6: 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Bonjour mesdames, mesdemoiselles et messieurs. Voici les titres de votre journal. La société civile de Boutembo condamne l'incendie des deux structures de santé en moins de 72 heures. Elle dénonce la désinformation et appelle à plus de sensibilisation communautaire.
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6: Trois jeunes meurent à Cantine dans le territoire des Bénis après avoir pris des boissons fortement alcoolisées. Les autorités locales mettent en garde la jeunesse contre cette pratique.
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6: L'onguaco, produit par les établissements M. Somzuri et certifié par l'Office congolais de contrôle OCC, n'a rien à voir avec le thé vendu dans la rue des Boutembo. Éclaircissement apporté par le manager de cette entreprise qui appelle ses clients à la vigilance pour éviter les risques sanitaires.
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6: Voilà pour le sommaire, la technique et l'œuvre de Gracia Casireca et Elias Casseso pour ce journal et la présentation.
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6: Bonjour, voici le corps de ce journal. Incendie des deux structures de santé en ville de Boutembo. La société civile de la ville hausse le ton. Elle dénonce ce qu'elle qualifie de comportements violents qui mettent en danger la vie de malades et détruisent les infrastructures essentielles pour la communauté. À en croire les fausses vives, ces attaques sont souvent alimentées par l'ignorance, la désinformation et les rumeurs qui circulent au sujet de la maladie à virus Ebola. Elles invitent le gouvernement congolais à intensifier la communication et la sensibilisation sur le terrain, tout en rappelant que la lutte contre Ebola ne peut se faire dans la violence ni dans la méfiance. à la population de Boutembo de faire preuve de maturité et de prudence. Je vous convie à écouter Maté Salane, président de la société civile de Boutembo.
1: Nous sommes très très inquiétés par cette attitude. Cela est dû à l'incompréhension de la situation contextuelle que nous traversons de la maladie à virus Ebola. Et plusieurs malades sont en train de se rendre au poste de santé quand on constate que ce sont des cas confirmés après prélèvement. Les postes réfèrent les malades. Et malheureusement, il y a certains malades, selon les informations des personnels soignants, ils arrivent souvent avec retard. Ils ont moins de chances de guérir. C'est ce qui fait que certaines personnes, parce que ces gens sont en train d'être précipités, nous appelons aux responsables ou au gouvernement provincial qu'on intensifie la communication pour que cette population comprenne la quintessence du contexte dans lequel nous vivons maintenant. J'appelle à cette communauté à comprendre que même les personnels soignants sont en train de mourir. Nous devons prendre conscience et accepter les orientations des personnels soignants.
6: Toujours à Boutembo, l'association des chauffeurs, manutentionnaires et propriétaires des camions à Saint-Probin en sigle exhorte ses membres ayant manipulé le corps d'un jeune homme décédé d'Ebola Tiagala à se rendre dans des structures sanitaires pour un suivi médical. Exhortation faite au cours d'un point de presse tenu hier jeudi au bureau de l'association. Georges Kanamungo et son président précise que des sensibilisations sont en cours afin que tous les membres de la Saint-Probin s'approprient la lutte contre l'épidémie de la maladie à virus Ebola. Il est au micro de Steve Maté.
7: Nous avons identifié 5 manutentionnaires après avoir constaté que ces gens sont devenus un danger pour la communauté et pour l'association. Nous avons pris une mesure de. Et nous avons aussi limité les réunions dans notre parking de Kiala. Oui, ces gens se sont déjà volatilisés dans la nature. Vous savez, nous nous retrouvons souvent dans des cabines, dans des carrosseries d'ébène. Imaginez toucher une personne qui a été contaminée, ça va impacter négativement notre association. Nous disons d'abord à nos membres que Ebola existe. Nous devons suivre les consignes des médecins, se laver, ne pas toucher les personnes contaminées, ne pas toucher les cadavres. Parmi les gens aussi, il y a les gens qui s'efforcent à ne pas comprendre. Ils savent qu'Ebola existe, mais ils s'efforcent à ne pas comprendre. Arrêter, ce n'est pas facile, mais je demanderai aux familiers de ces personnes de les orienter vers les structures sanitaires pour ne pas aggraver la maladie.
6: Et 3 cas de décès ont été signalés en moins de 24 heures à Cantine, située en secteur de Benimba ou en territoire de Beni. Le notable Radjabou Villa fait savoir qu'il s'agit des jeunes qui sont morts à la suite de la prise abusive des boissons fortement alcoolisées. Il appelle la jeunesse de ce coin du groupement Basso à Madioué à tourner le dos à ces boissons communément appelées Kongoro. Il est dans ses propos choisis par la rédaction.
8: Il y a eu 3 cas de morts à cause de la boisson fortement alcoolisée, communément appelée Kongoro. Et ce que les jeunes l'appellent, nous évitons la population, surtout les jeunes comme moi, de ne pas chaque fois boire les boissons fortement alcoolisées parce que ça en fait des gens des mal dans la population. Et puis, ça nous donne des défaillances parce que ça nous handicape, nous jeunes. Nous parcourons la période de la guerre. Ces jeunes pourraient aller peut-être combattre contre les ennemis qui nous envahissent. Voilà qu'ils sont en train de mourir dans des situations-là incantatoires. C'est pourquoi nous invitons au service de sécurité, donc le service de l'ordre, de prendre en considération, soit de prendre des mesures à ces jeunes-là qui sont en train de boire ces boissons fortement alcoolisées.
6: Et le thé vendu dans les avenues de la ville de Boutembo n'est pas à confondre avec le nguako produit par les établissements Msom Nzuri. Précision donnée hier par Roberto Katsuba, manager de cette entreprise industrielle. Il fait savoir qu'un seul produit est approuvé par l'Office congolais de contrôle OCC et après de tests biochimiques au laboratoire. Les clients sont appelés à ne pas consommer le nguako préparé et vendu dans la rue pour éviter le risque sanitaire. C'est un condensé de Martel et Courant du par Providence Bureau.
12: Selon Roberto Katuva, le nguako produit par son entreprise suie et processus industriel. Il contient des multiples ingrédients et est embouteillé dans un bocal de 300 ml.
13: Si vous voyez notre nguako est embouteillé dans un flacon de 300 ml avec l'étiquette qui est marquée par un griffé nguako nzuri. En bas de l'étiquette, vous allez voir nos numéros, les noms de l'établissement ainsi que les produits que nous mettons dans nos mélanges. C'est un produit qui est fabriqué localement ici chez nous à Butembo.
12: Cette boisson possède des vertus thérapeutiques pour lutter contre certaines maladies, notamment la fièvre typhoïde, la prostate, rhumatisme, hémorroïdes et tant d'autres. Elle a été mise sur le marché après la délivrance du bulletin d'analyse par l'OCC, fait savoir Roberto Katouva.
13: Après le traitement, nous amenons l'échantillonnage à l'OCC pour confirmer nos produits. Monsieur le journaliste, je vais juste vous montrer les bulletins d'analyse que nous possédons ici par rapport à nos produits. Parce que nous produisons trois produits. La maison MSON Zour produit aussi les produits tropicales. Il y a aussi un autre produit qu'on appelle Nzuri.
12: L'entreprise qui fabrique Nguako à Butembo qualifie d'une confusion sémée au sein du public par des personnes mal intentionnées au sujet de ce produit qui respecte les normes légales du secteur de l'industrie en RDC.
13: C'était juste une confusion entre notre Nguako et le Nguako qui se trouve d'adhérer ici. Vous pouvez avoir des gens qui se disent que ce sont des producteurs de Nguako, mais ce n'est pas notre Nguako. Il y a des Nguako de la rue et il y a des Nguako industriel.
12: Le nguako produit par les établissements MSOM Manzuri est vendu à la boulangerie Réoboti et au supermarché Alpha ainsi qu'au croisement boulevard Joseph Kabila et avenue Kiomboué.
6: La lutte contre le phénomène EDF, la maladie à virus Ebola, était au centre d'une rencontre mercredi à Beni entre le gouverneur militaire du Nord Kivu et une délégation des députés provinciaux. Au cours de ces échanges, les élus provinciaux ont insisté sur la contribution populaire pour que les opérations militaires portent des fruits. Concernant Ebola, le général-major Kakule Somo Evariste les a exhortés à sensibiliser la communauté afin de s'approprier les mesures barrières. À cette occasion, la délégation a salué les efforts du gouvernement provincial, dont le développement, notamment la modernisation des infrastructures routières et aéroportuaires. Écoutez le député provincial et bienvenue Lutsumbi, porte-parole de la délégation au micro de Patrick Sialoua.
14: Nous devrions aussi aborder la question relative à la sécurité. Vous savez que nous faisons et nous continuons à faire face à la DEF. Et cette question ne concerne pas que le militaire. Il y a aussi la population qui doit être mobilisée. Et quand on parle de la mobilisation de la population, il s'agit ici de voir les députés provinciaux accompagner les efforts militaires. Il y a toujours eu des éléments qui sont décriés par les services de sécurité dans les comportements de notre population. Quelquefois de cas particuliers. Et à ce niveau, nous devons être mis à contribution pour que nous aidions les opérations à être bien menées, mais aussi être informés sur des projets de développement qui sont à cours pour qu'à notre niveau, nous accompagnions aussi ces différents projets qui sont en train d'être envisagés. Nous n'avons pas non plus manqué de parler de la problématique sanitaire. Vous savez qu'avec l'Ouganda, ils ont pu contenir l'épidémie et nous continuons à avoir la difficulté. Il faut aussi donc qu'à ce niveau-là, nous soyons actualisés sur ce que nous pouvons jouer comme rôle en vue de voir dans quelques mois ou quelques semaines la province Nord Kivu être aussi déclarée sans cas d'Ebola.
6: Et en province de l'Ituri, trois personnes prises en otage par le djihadiste EDF ont été retrouvées mortes mercredi à Nakota, située à l'est de Biakato Centre, en chefferie de Babila Babombi. La société civile locale qui se base sur le témoignage des rescapés indique que les assaillants ont exécuté les victimes en présence de leurs membres de famille, dont un enfant de 14 ans. Tout en alertant sur la présence des EDF dans la zone, Ramso Malikidogo, cadre des forces vives, appelle la population des Bahiti, Maliki, Beou, Moussangwa, Mamove, Kalalangwe et Mabuo a évité les profondeurs de la forêt. On l'écoute.
15: L'encheferie de Babela Babombi continue toujours d'enregistrer des morts des différentes attaques de l'ennemi EDF. Mardi, dans l'attaque de Nakota, trois civils ont été exécutés, dont M. Kamabu et son travailleur habitant de Biakato ont été victimes de cette attaque. Mais aussi un autre garçon, Ejang Faner, il a été tué dans cette même partie. L'ennemi a enlevé le garçon de M. Kamabu, âgé de 14 ans, qui a été enlevé par l'ennemi avant de relâcher la femme épouse propre de M. Kamabu. Kamabu. Dans la journée de ce mercredi, l'ennemi a été signalé à vers 47 Mbopi où certains coups de balle seraient attendus, où jusqu'à présent le sort n'est pas encore connu, le bilan de ce crépitement de balles. L'ennemi circule en électro libre sans être inquiété et nous alertons les autorités ainsi que la population. Il est temps que la population de Amaleki, d'Enzakia, voire même Kalalangwe, Mabuo, Mamove, Beou, Manyama, Musangwa, à la vigilance. L'air est grave vu que l'ennemi a pris la partie est. On doit être vigilant. Les autorités aussi doivent passer à la vitesse supérieure, surtout de mettre fin à cette situation qui a vraiment perduré.
6: Et la société civile de Biakato et ses composantes dans le territoire de Bambassa décrète deux journées sans activité. Elle appelle à la cessation d'activités socio-économiques et à l'incivisme fiscal du lundi 3 au mardi 4 août prochain. Une action pour exprimer le ras-le-bol des habitants face aux incursions meurtrières des EDF dans la série de Babilaba Bombi Nixon Manzekele.
16: La société civile et toutes ses composantes dans la chefferie de Babilaba Bombi en territoire de Mambassa ont lancé un appel à deux journées villes mortes les 3 et 4 août prochains. Cette mesure qui concerne l'ensemble de la chefferie sera couplée à l'incivisme fiscal. Leur message est simple, je cite, « Pas de paiement des taxes ni de dépôt à l'État tant que des garanties concrètes de sécurité ne sont pas données en dehors ces deux jours. » Fin de citation. Pour les organisateurs, l'ensemble de la chefferie sera couplée à l'incivisme fiscal. Leur message est simple, je cite, « Pas de paiement des taxes ni de dépôt à l'État tant que des garanties concrètes de sécurité ne sont pas données en dehors ces deux jours. » Fin de citation. Pour les organisateurs, c'est le seul moyen de se faire attendre

0: corruption. Fermer les boutiques devient une arme de contestation et refuser les pots devient un moyen de pression économique pour exiger des contreparties des taxes payées, estime la société civile et ses composantes. Du point de vue des autorités, cet appel au boycott fiscal pose un problème de légalité. D'après un document du chef de la chefferie de Babila Babombi, l'impôt est une obligation citoyenne et une ressource indispensable au fonctionnement de l'État. Ces deux journées de protestation et de villes mortes mettent donc l'État face à ses responsabilités. Elle rappelle aussi que des opérations militaires, nécessaires soient-elles, ne suffisent pas si elles ne s'accompagnent pas des résultats visibles pour la population civile.
1: Et après sa validation par la Cour constitutionnelle, la mise en application de la loi sur le référendum posera problème. Réaction du Conseil suprême de la société civile en RDC à l'évolution dans la démarche de l'organisation du référendum. Selon Maître Carlos Mupili, son président national, ce qui rend cette loi complexe, c'est son raccordement frauduleux avec des dispositions qui lui donnaient le caractère d'une loi constitutionnelle. Il faut savoir que malgré une couverture juridictionnelle, la dite loi reste inférieure à la Constitution. Écoutez, Maître Carlos Mupili, à Kinshasa par Abel Condé.
2: Il fallait une loi référendaire et on a fait les raccordements frauduleux avec ces dispositions qui donnaient au président de la République la compétence pour mettre en place une équipe jusqu'à aller jusqu'à l'Assemblée constituante et changer la Constitution. Si le juge constitutionnel a été saisi, c'était pour qu'il puisse donner à cette loi inconstitutionnelle la valeur constitutionnelle. Donc, ici, les gens doivent comprendre que la loi sur le référendum était très importante. Mais ce qui fâchait, c'est que cette loi a fait le raccordement frauduleux avec les dispositions qui lui donnaient maintenant le caractère d'une loi constitutionnelle, c'est-à-dire d'échanger la Constitution. Or, une loi inférieure ne peut pas être en contradiction avec la Constitution. C'était là où le problème. Et c'est là où cette loi est inconstitutionnelle. Mais malgré cette couverture juridictionnelle, la loi reste inconstitutionnelle et puis elle ne sera pas applicable.
1: C'est sur cet temps de Maître Carlos Mupili que nous jetons de l'encre à cette édition du journal matinal. Merci à vous de l'avoir écouté. Restez avec RTVH. Très bonne journée.
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5: Amis sportifs, le plaisir est pour nous de vous savoir tellement nombreux et nombreux à l'écoute de la radio-télévision Victoire Horizon. C'est l'heure de votre rendez-vous de sport. La Coupe d'Afrique des Nations féminines continue de battre son plein sur le sol marocain. Ce vendredi 31 juillet, la compétition se poursuit avec le désaffiche de la deuxième journée dans le groupe B. En première explication, à partir de 19h juste, l'Afrique du Sud tente de se relancer. Surprise lors de leur entrée en lice, c'est le tenant du titre féro face à la Côte d'Ivoire, victorieuse de son premier match. Ensuite, à 22h, la Tanzanie affrontera le Burkina Faso. En cas de succès, les Tanzaniennes valideraient dès ce vendredi leur billet pour le tour suivant, avant même la dernière journée de phase de groupe. Au classement de ce groupe B, la Côte d'Ivoire et la Tanzanie partagent la tête avec 3 points chacune. L'Afrique du Sud occupe la 3e position avec 0 points, suivie du Burkina Faso, également en quête de ses premiers points dans ce tournoi continental. Au pays, le tout-puissant Mazembe a été frappé d'une lourde sanction par la commission de discipline de la Fédération Congolaise de Football Association dans le dossier relatif à Adam Bossou et Kazema Basso en application de l'article 63 alinéa 1.2 du code disciplinaire de la FECOFA. Le club louchois est exclu de toute compétition organisée par la fédération en raison du non-respect d'une décision lui imposant les règlements des sommes dues. Le texte réglementaire prévoit que tout club ou toute personne qui ne s'acquitte pas des montants fixés par une décision définitive d'inestase du football s'expose notamment aux sanctions suivantes. Suspension jusqu'au paiement intégral des sommes dues, perte de match par forfait durant la période de suspension, exclusion de la compétition en cas de non-paiement à l'expiration du délai de grâce. Cette décision constitue un rappel ferme

0: de l'obligation pour les clubs de respecter les décisions rendues par les instances compétentes du football concolin. Pour finir, amis sportifs, alors que le club affiche déjà leurs armes pour la saison sportive 2026-2027, le marché de transfert est à pleine agitation, rythmé par une vague de mouvements aussi bien sur le plan national qu'à l'international. Très active, l'association sportive Maniema Union continue de renforcer son effectif et s'offre les services d'Adi Junior Magalula, le milieu offensif et international eswatinien de 31 ans qui arrive en provenance des Royal Leopards où il évoluait comme capitaine à parafait et bail de 3 ans avec le club de Kindu, en fait d'apporter toute sa maîtrise et sa créativité dans le jeu de vert et noir. De ce côté, le football club, le Zegle du Congo réalise une excellente opération en attirant Sosé Zemanka, libéré de ses engagements avec le tout puissant Mazembe Anglebert. L'acier passionnaire de l'AS Vita Club de Kinshasa s'est engagé pour 2 saisons en faveur de Samouraï, qu'il compte bien faire bénéficier de son importante expérience du haut niveau. A fait l'attaquant international congolais Jefté Kitambala prend la direction du Maroc pour s'engager avec l'AS VAR de Rabat, libéré par l'association sportive Maniema Union après un prêt réussi à Azam FC en Tanzanie. L'avant-centre a signé un contrat de 2 ans assorti d'une année optionnelle, prêt à relever ses nouveaux défis sous la tunique des forces armées royales du Maroc. Amis sportifs, c'est par là que nous bouclons complètement cette chronique sportive. Merci à vous toutes et à vous tous de l'avoir écouté.
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3: Auditeurs, auditrices de RTVH, salut, bienvenue à l'écoute de la revue de presse. Nous démarrons avec RTVH.net qui revient sur les réactions suscitées par la validation de la loi référendaire en RDC. Sous le titre, je cite, « Nord Kivu, loi référendaire, la classe politique est divisée entre soutien et détracteurs ». Fin des citations. RTVH.net rapporte l'analyse du professeur Moïndo Mouessi Augustin. Ce politologue qualifie cette évolution de passage en force vers une révision de la constitution par le pouvoir en place. Dans le même dossier, œil Taïfa.Africa souligne que l'opposition rejette catégoriquement ce qu'elle considère comme une tentative de personnalisation des institutions et de préparation d'un troisième mandat. Elle appelle ses partisans à rester mobilisés et fixe au 15 août prochain un nouveau rendez-vous politique pour annoncer la suite de ses actions. Ce média précise par ailleurs que, quelques heures avant cette annonce, les principaux responsables de la coalition Article 64 avaient été reçus à leur demande par le cardinal Fridolin Ambongo Besungu sans qu'aucune communication officielle ne soit faite sur le contenu des échanges. Dans cette même dynamique, DNewsDRC.net rapporte la vive réaction de la coalition Article 64. Celle-ci estime que la décision de la Cour constitutionnelle confirme le complot contre l'ordre constitutionnel et ouvre la voie à la balkanisation de la République. La coalition remet également en cause l'indépendance de la haute juridiction, affirmant qu'elle est devenue une institution aux ordres dépourvue de légitimité. A l'inverse, Taïfa.Africa revient et met en lumière la position de la majorité présidentielle. Il annonce que le secrétaire général de l'UDPS, Augustin Kabuya, a convoqué les députés nationaux et les sénateurs du parti à une réunion stratégique prévue le 3 août prochain au fleuve Congo Hôtel à Kinshasa. Cette rencontre portera notamment sur le dialogue national inclusif, le soutien de l'UDPS à l'initiative du président Tshisekedi Tshilombo Félix Antoine, ainsi que sur les implications politiques et institutionnelle de la récente décision de la Cour constitutionnelle validant la loi sur les référendums. Sur un autre registre, Instigateur.net s'intéresse à la gouvernance foncière au Nord Kivu. Il révèle que le gouverneur militaire, le général-major Kakule Somo Evariste, a rappelé les limites des compétences des autorités locales en matière foncière. À l'issue d'une réunion tenue à Beni, il a interdit aux responsables des entités territoriales décentralisées ainsi qu'à toute autorité non habilitée d'intervenir dans les opérations de morcellement des parcelles afin de prévenir les conflits de compétences. importance. Dans le prolongement de cette information, Radio Elimu explique que cette mesure vise à renforcer la gouvernance publique et à prévenir les conflits administratifs liés aux questions foncières, lesquelles demeurent parmi les principales sources de tensions au sein des communautés. Sur le fond sanitaire, RFI1 News fait état de la poursuite de la propagation de la maladie à virus Ebola en Ituri, province considérée comme l'épicentre de l'épidémie. Malgré les efforts des équipes de riposte, de nouveaux cas confirmés ainsi que des décès continuent d'être enregistrés. Enfin, RTVH.net clôt cette revue de presse sur un fait préoccupant à Butembo où deux structures sanitaires ont été ravagées par des incendies. En l'espace de 72 heures seulement, à en croire la société civile, il s'agirait d'actes criminels perpétrés par des inconnus. Après un premier incendie survenu dans la commune de Boulengira, dans la nuit du 26 juillet, un second sinistre a détruit, dans la nuit du 28 juillet, le centre hospitalier Trinovic, communément appelé chez Capitula, situé au quartier Congo Yasika, en municipalité de Moulamba. C'est tout pour cette revue de presse. Merci à vous de l'avoir écouté.
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0: tous, ravi de vous savoir nombreux et bienvenue à cette page météorologique. Des pluies légères s'observent la journée de ce vendredi 31 juillet. De 6h à 12h, la température ressentie varie entre 16 et 22 degrés Celsius, l'humidité nage entre 80 et 96%. Les vents en ce moment soufflent vers le nord-ouest avec une vitesse de 4 km par heure. L'après-midi, la température bascule entre 20 et 23 degrés Celsius, l'humidité nage entre 76 et 89%. Les vents changent la direction du nord-ouest pour le nord sous une vitesse de 4 à 7 km par heure. Enfin, la soirée, soit à l'intervalle de 18h et minuit, la température est évaluée entre 16 et 19 degrés Celsius, l'humidité, elle, passe de 90 à 97%. Les vents se dirigent vers l'ouest avec une vitesse constante. Le soleil se lève à 6h06 minutes et se couche à 18h13, tandis que la lune se lève à 19h01 minute pour se coucher à 6h37 minutes. En bref, retenez que la journée de ce vendredi s'annonce humide, le port des pardessus ne gênera pas du tout. C'est la fin de cette page météorologique. Merci infiniment à vous tous auditeurs et auditrices de l'avoir écouté. Bonne suite des temps chez vous.
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0: 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Il est 5h30 en temps universel, 6h30 à Rabat.
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0: Toute l'actualité africaine, c'est avec vous Arthur Ponchelet. Bonjour Arthur.
2: Bonjour Pierre et bonjour à vous qui nous écoutez. À la une, ils ont traversé la frontière à la nage, parfois sur des bouées. 1500 personnes ont franchi cette semaine les quelques centaines de mètres qui séparent le Maroc de Ceuta, enclave espagnole au nord du royaume. Une quinzaine de personnes sont mortes en tentant la traversée. Le premier ministre espagnol, Pedro Sanchez, est attendu sur place aujourd'hui, alors que Madrid dépêche des soldats à Ceuta. Kizza Besigye en soins intensifs. L'opposant ougandais s'est effondré lors d'une audience au tribunal. L'ONU a dénoncé hier la répression croissante des dissidents par Kampala. La une, c'est aussi la fin aujourd'hui des opérations de recensement au Cameroun. L'installation hier du tout premier Sénat de l'histoire du Bénin. Et puis les sports dans 10 minutes. Et le Sénégal qui se rattrape après sa défaite lors du premier match de la CAN féminine. Les Lionnes de la Teranga victorieuses du Kenya 1-0. Les images font le tour du monde. Des centaines de personnes, principalement de jeunes hommes, rassemblés près de la frontière entre le Maroc et Ceuta, enclave espagnole au nord du royaume. Selon les autorités sur place, plus de 1500 personnes auraient ainsi franchi la frontière par la mer cette semaine. Pedro Sanchez, le premier ministre espagnol, est attendu sur place aujourd'hui. Des traversées dangereuses qui ont déjà fait des victimes, une quinzaine de morts, et qui interrogent sur la coopération migratoire entre le Maroc et l'Espagne. Sofiane Amazian.
3: Le nombre de personnes atteignant la ville de Ceuta par la mer n'a jamais été aussi important ces dernières années, explique Sarah Benjelloun, politologue marocaine et experte des questions migratoires.
4: On assiste en quelque sorte à une réactivation de cette voie qui est soudaine.
3: Centre d'accueil bondé, camp de fortune aux quatre coins de la ville, les autorités locales parlent de situation extrême, une première depuis plusieurs mois, Sarah Benjelloun.
4: Je pense que cela ne signifie pas nécessairement un changement de politique migratoire. Par contre, ça peut indiquer que les réseaux de passeurs, que les migrants ont adapté leur stratégie.
3: Alors que le gouvernement local tente d'expliquer cette crise par une décision du tribunal suprême espagnol de refouler seulement ceux qui franchissent la frontière terrestre, ce sont les contours de la coopération maroco-espagnole qu'il faut redéfinir selon Mohamed Ali Larlou, membre de l'association marocaine d'études et de recherche sur les migrations.
5: Aujourd'hui, il faut vraiment mettre en place ce mécanisme conjoint qui permet la gestion de, surtout de crises en temps réel. Ce qui n'existe pas aujourd'hui. Il y a une surveillance du côté marocain. L'Espagne assure surtout l'accueil, mais entre les deux, il n'y a pas un dispositif qui traite ces questions de crise quand elles arrivent.
3: En 2021, 10 000 migrants s'étaient rendus à Ceuta sur fond de brouille diplomatique entre le Maroc et l'Espagne.
2: Et cette fois, c'est entre l'Espagne et l'Italie que cet afflux de migrants crée un imbroglio diplomatique. Rome veut fermer l'espace Schengen à l'Espagne. C'est ce qu'a affirmé Giorgia Meloni, la présidente du Conseil italien. Nous attendons une solidarité européenne et non une démagogie partisane, lui a répondu José Manuel Álvarez, le ministre espagnol des Affaires étrangères. Il convoque en représailles l'ambassadeur italien à Madrid. L'ONU dénonce la répression croissante de la dissidence en Ouganda. Volker Turk, le haut commissaire aux droits de l'homme, se dit consterné. Ceux qui osent s'exprimer sont réduits au silence, estime-t-il. Et des propos qui interviennent alors que Kizza Besigye, le principal opposant, est en soins intensifs. Incarcéré depuis 2024, il est soupçonné d'avoir fomenté un complot contre le président Moussa Veni. Il a fait un malaise cette semaine lors d'une audience au tribunal, Walid Diallo.
6: Kizza Besigye s'est écroulé au tribunal après avoir refusé les avocats désignés d'office par l'État ougandais. Son avocat personnel, Kato Tumusime, suspecte les autorités de chercher avant tout à obtenir sa condamnation, quel que soit son état.
7: Vous voyez, cette précipitation vise à mettre fin à ce procès. C'est comme si quelqu'un avait donné pour consigne que l'affaire devait se conclure aussi vite que possible. Mais je ne peux pas le confirmer. Cependant, tous les indices vont dans ce sens. Il s'agit d'une persécution politique, mais on utilise le pouvoir judiciaire pour lui donner une apparence légale et la dissimuler sous un vernis brillant.
6: C'est la troisième fois que l'opposant est hospitalisé depuis qu'il est en détention. En février 2025, il l'avait rapidement été après une grève de la faim, puis l'avait encore été en janvier dernier. Une dégradation de ses conditions de santé qui n'empêche pas le procès de se poursuivre, ce que dénonce son avocat.
7: Les revendications sont restées les mêmes. Permettre à une personne d'accéder aux soins médicaux auxquels elle a droit à ses frais, car le gouvernement n'a pas réussi à les lui fournir. Deuxièmement, lui permettre d'avoir des représentants juridiques de son choix, mais aujourd'hui, l'État l'empêche d'accéder à ses avocats et aux infrastructures dont il a besoin. L'intimidation dont font l'objet ses avocats rend difficile leur présence au tribunal et leur capacité à le représenter dans son affaire.
6: Enlevé en novembre 2024 lors d'un déplacement au Kenya, Kizza Besigye fait face à la justice pour trahison, accusé d'avoir monté un complot contre le président Museveni.
2: Wely Diallo, initialement prévu pour durer un mois, puis prolongé par les autorités, le recensement au Cameroun doit s'achever aujourd'hui. Depuis fin avril, les agents de l'État arpentent le pays pour répondre à cette question. Combien y a-t-il d'habitants au Cameroun ? C'est la quatrième opération du genre et elle n'est pas épargnée par les critiques. Certaines communautés affirment ne pas avoir été recensées. Faux, répondent les autorités, qui assurent avoir couvert tout le pays, y compris les zones de crise et les camps de réfugiés. Ce fut le cas dans l'est du pays où vous vous êtes rendu, Richard Onanena.
8: Trois huttes recouvertes de paille, une barricade en raffia, le prototype d'une concession du camp de Gado-Bazéry, où vivent plus de 20 000 déplacés centrafricains. En l'absence de son mari, c'est Mariam qui répond aux questions.
9: Je suis maman de trois enfants, c'est important qu'on soit venu nous compter. Ça prouve qu'elles existent, même si je suis refusée.
8: Dans ce camp, le recensement s'est déroulé dans des conditions complexes, avec notamment la barrière de la langue. Jean-Pierre Choimé, superviseur départemental.
10: On s'est arrangé à ce que dans les recrutements des agents, il y a des gens qui puissent parler le Haoussa, le Fufulde, le Maka, le Baya et autres. Et parce qu'il y a une bonne pensée de la population qui s'exprime dans sa langue locale.
8: À une vingtaine de kilomètres de Berton, dans le village de Waldegori, où s'est installée une communauté Bororo d'environ 3000 âmes, Inoussa Mustapha, le chef, s'est assuré que tout se déroule dans de bonnes conditions.
11: Nous avons tenu des grandes réunions de mobilisation, étant donné qu'il va de nos intérêts de se faire recenser.
8: À Bonando, des danses et des chants pour accueillir les équipes du recensement. C'est une première dans ce campement de Pygmées situé à environ 50 km de Bertois. À Garoua-Boulaï, Gado-Bazéry et Waldegori, les autorités revendiquent un taux du recensement d'environ 94%. Un résultat bien meilleur que la moyenne nationale, évaluée autour de 70%. Richard Onanena, de retour de la région de l'Est, RFI.
2: Le Cameroun, c'est aussi le début aujourd'hui de la visite de la chef spirituelle de l'église anglicane. Sarah Moulali va passer 5 jours dans le pays, son premier voyage en Afrique depuis son intronisation. À l'écoute de Radio France Internationale, 5h37 en temps universel. La situation s'était décrispée. Il aura fallu une décision des juges pour qu'elle se refroidisse soudainement. La suite de ce journal en République démocratique du Congo, où l'actualité est toujours marquée par cette passe d'armes entre le pouvoir et l'opposition. La C64 rejette la loi sur le référendum, y voyant là la possibilité pour Félix Tshisekedi de briguer en troisième mandat. La coalition avait fait un pas vers le chef de l'État en suspendant sa marche prévue il y a quelques jours, mais depuis, la Cour constitutionnelle a validé le texte. De quoi relancer les tensions politiques ? C'est l'analyse de Trésor Kibongula de l'Institut Ebouteli.
12: On attendait beaucoup plus de ces temps, peut-être un moment de dégel un peu de cette tension. On a vu le premier pas par l'opposition qui avait suspendu sa manifestation et on attendait peut-être de pouvoir aussi d'imiter cela avec d'autres mesures de décrispation. Et aujourd'hui, lorsqu'on regarde le deux camps, on est encore dans ces moments de tension, de suspicion qui est loin de favoriser un climat apaisé. Je pense que cet arrêt de la Cour constitutionnelle, bien qu'il était attendu, ne va pas faciliter la tâche, mais en même temps, avec cette réécriture même de la loi, la Cour constitutionnelle semble avoir aussi laissé la marge de manœuvre au président de la République de juger s'il veut bien promulguer la loi avec toutes ses réserves ou renvoyer encore aux parlementaires pour une seconde lecture. Donc ce sera une décision beaucoup plus politique. C'est pourquoi l'opposition attend aussi cette promulgation de la loi ou ce que le président va faire.
2: L'analyste Trésor Kibongula avec Paulina Zidi. La politique au Bénin et la cérémonie d'installation hier du Sénat, le tout premier de l'histoire du pays. Premier dossier à l'ordre du jour pour les 25 sénateurs, l'adoption d'un règlement intérieur. Jean-Luc Aplogan, les parlementaires l'ont voté à huis clos. Il doit encore être examiné par la Cour constitutionnelle.
13: Attribution, siège, organisation, fonctionnement, c'est là en substance le contenu du règlement intérieur que les sénateurs béninois ont adopté à huis clos jeudi. Le Sénat aura son siège à Cotonou, selon des confidences, un bureau léger de moins de 5 membres, et ses séances plénières ne seront pas publiques. Lors de la cérémonie d'installation, la doyenne d'âge Elisabeth Pouillon, 89 ans, a rappelé les attributions de l'institution, réguler la vie politique, valider certaines lois avant leur promulgation et sanctionner les acteurs politiques qui portent atteinte à l'unité nationale. Pour la doyenne d'âge, le Sénat devra également relever un défi de taille.
14: Qu'il inspire confiance à nos concitoyens par l'objectivité dans ses démarches et dans ses décisions.
13: Aucune défection parmi les 25 membres de droit ou désignés, pas même l'ancien président Boni Yayi, pourtant opposé au projet à l'origine, assis côte à côte au moment de l'installation avec son adversaire Patrice Talon. C'est un espace de dialogue et d'échange. Nous ne sommes pas des adversaires, explique le sénateur Théodore Olo. Jean-Luc Aplodan, Cotonou. RFI.
2: Ils sont responsables politiques, universitaires, juristes ou encore militants des droits humains et réclament une meilleure représentation des Haratines en Mauritanie. Les Haratines, ces descendants d'esclaves, sont souvent victimes de discrimination. Une pétition pour les dénoncer a été signée. Samori Oulbey est l'initiateur de ce texte.
15: Les violations que la communauté haratine subit sont multiples. D'abord, l'esclavage depuis des siècles et des décennies. Ils subissent aussi l'exclusion, la discrimination raciale. Les haratines deviennent de plus en plus dans une situation vraiment critique puisque leur source de revenus ou leur source d'activité, c'était l'agriculture, l'exploitation de la terre. Il y a l'expropriation de leurs terres et il y a également l'exclusion totale, que ce soit au niveau de l'échiquier politique. Les nominations sont très rares, malgré les cadres multiples, nombreux de Haratines. Il n'y a aucune institution importante où on trouve à la direction à Haratani, malgré aussi l'expérience de Haratines. Nous avons également 90% à peu près de la population qui sont dans les prisons, c'est des Haratines. Ça, c'est aussi de justice.
2: Propos recueillis par Tim Biba. 5h42 à Nouakchott. C'est à vous, Pierre Boudias.
0: Et merci, Arthur Ponchelet. Prochain rendez-vous de l'actualité africaine dans 45 minutes. Mais tout de suite, les sports. Et c'est avec vous, Baptiste Leduc. Bonjour, Baptiste.
16: Bonjour, Pierre.
0: On parle football avec la CAN féminine au Maroc. Tous les espoirs restent permis pour le Sénégal.
16: Les Lions de la Teranga se sont relancés hier à Rabat. Après leur défaite contre l'Algérie en ouverture, les Sénégalaises se sont imposées 1-0 contre le Kenya. Une courte victoire qui n'a cependant pas chassé les doutes, mais qui a au moins le mérite de remettre le Sénégal dans la course au quart de finale. Et c'est bien le principal. À Rabat, le reportage de Mathias Reynal.
17: Des cris de joie après 90 minutes de tension. Les supporters sénégalais, une petite trentaine de personnes, donnent de la voix dans ce stade de 20 000 places presque entièrement vide. Le coach Mamoussa Cissé.
18: C'est sûrement soulagement. Parce qu'avec un autre résultat, un match nul, une défaite, on serait aujourd'hui dos au mur. Cette victoire nous permet d'aborder le troisième match avec plus de sérénité. Même si on sait que ce ne sera pas facile.
17: Au coup de sifflet final, certaines Sénégalaises s'allongent sur la pelouse comme après une finale. Deux poteaux et une barre, les Lions de la Teranga, sauvés par les montants de leur cage et leur gardienne, Adjine Diaye, désignée femme du match. On écoute la milieu de terrain, Binta Korkel.
19: Heureusement, les jeux du foot étaient avec nous. C'était difficile. Eux aussi, elles n'ont pas lâché. Le championnat, il est long. Tous les matchs, ça compte. Rien n'est encore perdu. Heureusement, aujourd'hui, on est venu avec un moral, voilà. Et heureusement, ça a payé.
17: Le dernier match de groupe du Sénégal, ce sera face au Maroc, le pays organisateur. L'année dernière, les deux équipes s'étaient déjà rencontrées en phase de poule. Les Marocaines l'avaient emporté 1-0. Mathias Reynal, de retour de Rabat, RFI.
16: Les Lions n'auront pas totalement leur destin entre leurs pieds, même en cas de victoire. Lundi, il faudra probablement compter sur un faux pas des Algériennes face au Kenya.
0: Aujourd'hui, c'est la deuxième journée du groupe B qui va se jouer avec deux matchs à Casablanca.
16: D'abord, Afrique du Sud, Côte d'Ivoire à 17h en temps universel. Pour l'instant, les éléphants d'âme sont en tête du groupe B et en route pour une première qualification en phase à élimination directe depuis leur épopée à la CAN 2014, terminée à la troisième place. Mais les Ivoiriennes vont faire face à des Banyana revanchards. Blanchard. L'Afrique du Sud, qui s'est qualifiée 11 fois sur 13 en demi-finale, est pourtant en difficulté après sa défaite surprise au premier match face à la Tanzanie. La Tanzanie, justement, qui tentera de confirmer cette belle performance face au Burkina Faso. Les étalons d'âme déjà dos au mur devront, elles, s'imposer pour rester en vie. Coup d'envoi de Tanzanie-Burkina Faso à 20h en temps universel.
0: Et puis toujours en football, les dernières infos. Mercato, l'international algérien Nabil Bentaleb reste en Ligue 1.
16: Le Fennec prolonge l'aventure avec Lille. Le milieu de terrain était libre depuis la fin de son contrat en juin. Nabil Bentaleb vient donc de signer pour 2 années supplémentaires chez les Dogs jusqu'en 2028. C'est une belle histoire qui se poursuit entre l'Algérien de 31 ans et le club du nord de la France. Bentaleb a été formé à Lille, il y est revenu en 2023 et il en est aujourd'hui un des joueurs les plus importants. Le LOSC lui a aussi permis de continuer à jouer au football, ce sont ses mots, après sa très longue absence en 2024. Nabil Bentaleb avait été éloigné des terrains pendant 8 mois après un malaise cardiaque.
0: Et ce sera donc un plaisir de le voir jouer à nouveau dans l'Hexagone. Merci beaucoup Baptiste Leduc, 7h45 à Paris.
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0: Il y a un an, disparaissait une grande figure malienne dont le parcours résonne tragiquement avec l'actualité de son pays. Thiébilé Dramé, qui fut 2 fois ministre des Affaires étrangères et qui négocia notamment plusieurs accords de paix avec les rebelles Touaregs du nord du Mali. Alors que pouvoir de Bamako et rebelles du FLA s'opposent à nouveau, paraissent ses mémoires aujourd'hui aux éditions Coris Livre sous le titre Thiébilé Dramé, une vie de lutte. L'économiste et polytechnicien sénégalais Mamadou Lamine Diallo, qui a été vice-président de l'Assemblée nationale du Sénégal et qui a publié notamment « Les Africains sauveront-ils l'Afrique » chez Cartala, a été un ami très proche du défunt. Il témoigne au micro de Christophe Boisbouvier.
20: Mamadou Lamine Diallo, bonjour.
21: Bonjour.
20: Pourquoi ce titre « Une vie de lutte » à propos du défunt Thiébilé Dramé ?
21: C'est un titre qui a été validé par Thiébilé Dramé lui-même avec son épouse Khadija Konaré, et qui correspond, je pense, objectivement à ce qu'il a vécu depuis sa tendre enfance à Nioro et par la suite à Bamako, à travers donc le mouvement estudiantin et le mouvement démocratique. Ça correspond vraiment à la vie de Thiébilé.
20: Sous la dictature du général Moussa Traoré, Thiébilé Dramé s'est engagé très jeune dans la lutte syndicale et il l'a payé de plusieurs années de bagne dans l'extrême nord du Mali, puis il a dû s'exiler. Pourquoi a-t-il été un acteur clé de la révolution démocratique de 1991 ?
21: Le mouvement étudiant qu'il a dirigé, en étant secrétaire général de l'UNEM, l'Union nationale des étudiants et élèves du Mali, a été un peu le fer de lance de la lutte contre le régime militaire dictatorial du général Moussa Traoré, il faut le dire. C'était des luttes violentes, parce que les manifestations étaient réprimées, et puis ils ont arrêté beaucoup de dirigeants étudiants, des enseignants également, c'est ainsi que lui-même a été à Kidal, à Menaka, dans les prisons au nord du pays.
20: Et ensuite, à son retour d'exil, évidemment, il a été l'un des principaux acteurs de la révolution de 91.
21: Oh oui, c'est-à-dire qu'en exil donc à Paris, tournant des années 80-82, il était organisé avec d'autres Maliens, au sein donc des étudiants maliens en France, des travailleurs immigrés. C'est tous ces mouvements qui ont conduit petit à petit au renversement du régime du général Moussa Traoré. Les manifestations ont été organisées à Bamako sous le couvert de lutte anti-apartheid ou de la nécessité de la démocratie, du pluralisme politique. Et c'est tout cela qui a conduit au chute du régime en 1991. Donc il a été un acteur décisif.
20: Et on peut dire que ces années de bagne à Taoudenit, à Kidal, à Menaka, ces années aussi de ministre des zones arides, eh bien, tout ce parcours l'a conduit à devenir un homme de dialogue avec les groupes rebelles du nord du Mali ?
21: Certainement, mais aussi son passage à Amnesty International. Il a eu donc à travailler avec Amnesty International à Londres pendant quelques temps. Et je crois que c'est là où il a pris la fibre un peu diplomatique. Cette fibre est également très sensible aux droits de l'homme, notamment avec ce qu'il a vu avec la répression en Mauritanie, avec les négros africains de Mauritanie. Là, il a été convaincu qu'il était important effectivement de dialoguer. C'est ça qui l'a conduit à être actif dans les accords de Ouagadougou et d'Alger.
20: Les accords de Ouagadougou de 2013, hein, qui ont mis fin pendant quelque temps au conflit dans le nord du Mali. À la fin de sa vie, Thiébilé Dramé a vécu le retour des militaires au pouvoir et il a pris des risques. Hein. C'est lui, par exemple, en mars 2022, qui a prononcé l'oraison funèbre de Soumaïlou Boubaï Maïga après la mort de cette grande figure malienne dans une prison de la junte. Est-ce que son parcours, son combat pour la démocratie contre les militaires peut résonner encore pour la jeunesse malienne d'aujourd'hui?
21: Sassi, son parcours, les principes autour desquels il a organisé son action politique devraient aider les jeunes maliens à aider le Mali, qui est quand même au bord de l'effondrement. C'est le moins qu'on puisse dire. Ces principes-là fondés sur le respect de l'autre, la lutte contre les injustices, sur le pluralisme démocratique, qui est une nécessité, mais aussi l'unité du territoire. Je crois que les accords de Ouagadougou, il était au sein de ces négociations, cherchait à obtenir la paix pour pouvoir organiser des élections basées donc sur, effectivement, l'unité du territoire, mais également le fait que les populations, les communautés du Nord, devraient être mieux traités dans un Mali uni. Et je crois que les jeunes maliens devraient s'intéresser beaucoup plus à ce qu'il a écrit, à ce qu'il a fait. Cet ouvrage devrait être lu et à partir de ce moment-là, c'est à eux à trouver les solutions aujourd'hui pour sortir de la situation actuelle.
20: Peut-on dire que Thiébilé Dramé était à la fois un grand démocrate et un homme intraitable sur l'intégrité territoriale du Mali ?
21: Grand démocrate, oui, assurément, personne ne peut en douter. Maintenant, en ce qui concerne le principe d'un Mali unitaire, pour lui, ce n'était pas négociable. Avec ce principe-là, on doit pouvoir dialoguer, y compris avec les djihadistes, pour éviter le chaos.
20: Mamadou Lamine Diallo, merci.
0: Et merci à vous, Christophe Boisbouvier. Thiébilé Dramé, une vie de lutte aux éditions Coris Livre, c'est disponible à partir d'aujourd'hui. (Rire) 7h51 ici à Paris. Tout l'été, RFI s'intéresse à ces hommes et ces femmes qui ont décidé de prendre un virage, parfois à 180 degrés dans leur vie professionnelle ou personnelle. Changer de parcours, c'est réalisé avec nos partenaires des médias francophones publics et on s'envole ce matin pour l'ouest du Canada. C'est là que Sébastien Arcan a tout remis en cause, la quarantaine venue, son couple, son travail, son identité. La crise de la quarantaine est en effet une période qui mène parfois à des réorientations professionnelles ou des gens vont tout lâcher pour poursuivre leurs rêves. Francis Plourde, notre confrère de Radio-Canada, nous emmène donc à la rencontre d'un urbaniste qui a quitté le confort du bureau pour la liberté du ciel.
4: Nous sommes à Tofino, sur l'île de Vancouver, petit village de pêche et de surf situé à l'extrême ouest du Canada. Ici, c'est la fin de la route, l'impression d'être au bout du monde. C'est dans ce décor paradisiaque, au cœur d'une forêt pluviale, que Sébastien Arcan a décidé de changer de vie.
5: Je suis originaire de Moncton, au Nouveau-Brunswick. Ça fait une dizaine d'années que je suis en Colombie-Britannique. Ça fait 3 ans, j'ai changé de carrière. Je suis devenu pilote d'hydravion.
4: Avant de survoler la mer et les montagnes, Sébastien était urbaniste. Pendant près de 15 ans, il a connu le confort d'un bureau et d'un emploi bien payé.
5: Je ne sais pas si on parle de la crise de la quarantaine, peut-être, mais... Je me suis dit, OK, j'ai encore 25 ans au minimum à travailler. Est-ce que mes prochains 25 ans vont être assis derrière un ordinateur? Fait que là, je savais que je devais au moins considérer s'il y avait autre chose que je pouvais faire qui était complètement différent.
4: Pilote dans sa jeunesse, il remet ses licences à jour. C'est en essayant l'hydravion pour le plaisir qu'il décide d'en faire sa nouvelle carrière.
5: J'aimais beaucoup mes collègues de mon ancien emploi. J'avais des super bonnes conditions de travail. Sur papier, ça faisait aucun sens, mon bout. Mais je sais pas, je sentais quelque chose à l'intérieur de moi. Il fallait que je vive autre chose.
4: Aujourd'hui, au bord de l'eau, Sébastien a l'impression de revivre.
5: Bien, on dirait qu'ici, des fois, ça file pas comme une job. Tu vois, aujourd'hui, c'est la journée idéale. Il fait beau, on est dehors. Le soleil. Tu sais, souvent, on travaille les touristes, puis tu sais, les gens sont super de bonne humeur. Fait que tu sais, veux pas, on absorbe cette énergie-là aussi.
4: Une fois les vents et coordonnées de vol vérifiées, c'est le temps d'aller au bureau. Un Beaver de 1953, avion légendaire du Grand Nord canadien.
5: Fait que là, la première chose que je vais faire, il faut que je prépare l'avion. Je dois enlever l'eau des flottes. C'est important parce que l'eau, c'est pesant.
4: Fait que... Avec son nez arrondi et ses immenses flotteurs, le Beaver permet d'accéder aux régions les plus isolées du pays.
5: OK.
4: À bord de l'appareil, des manivelles et des cadrans analogiques. son iPad pour aider à la navigation.
3: Exprimer ça. Pour tant qu'enfant, il y a des protections pour les oreilles. C'est très bruyant.
7: Faut mettre nos téléphones en mode avion.
3: Non. Il n'y a pas trop de technologie ici. Il sera impacté.
4: Ce côté manuel et aventurier, c'est ce que cherchait Sébastien.
3: Piloter des hydravions sur la côte ouest, c'est un endroit qui n'est pas facile.
22: Là, je vais juste dire, m'assurer qu'il n'y a personne.
23: Prop clear.
24: J'y ai le premier mois, ça a été très difficile. Souvent, en formation, on va dans des conditions un peu plus idéales. Fait que quand je suis arrivé ici, j'ai comme réalisé que c'est pas toujours idéal.
3: Bon, that's it.
4: Mais changer de vie dans la quarantaine demande aussi une bonne dose d'humilité, car changer de métier signifie aussi repartir à zéro. Mais en bout de piste, Sébastien n'a aucun regret.
3: Je changerais pas ça. J'ai appris tellement. L'inconfort, c'est bon aussi des fois, là.
0: Francis Plourdre, notre confrère de Radio-Canada, pour changer de parcours, une chronique de la reconversion à retrouver tout l'été sur RFI.

0: La MONUSCO désapprouve le retour des 39 personnes présentées comme ressortissants congolais en provenance du Rwanda. La mission des Nations Unies en RDC digère mal la décision des autorités rwandaises. Elle précise qu'elle n'était ni présente lors de ses rapatriements ni impliquée dans le processus. Des drones utilisés par des éléments de la coalition AFC-M23 pour attaquer des localités densément peuplées dans la province du Sud Kivu. C'est le député national Willy Mishiki qui alerte. Le président du conseil d'administration de la coalition, Wazalendo, annonce l'occupation de la localité des Rurambo dans le territoire d'Ouvira. Insécurité à Kinshasa, plus de 500 personnes interpellées par la police la nuit de mercredi à jeudi dans la commune de la Gombe. C'était lors d'une patrouille initiée par le numéro 1 de la police à Kinshasa, Israël, Kantou. Parmi les personnes interpellées, 487 hommes, 50 femmes dont la plupart sont professionnelles des sexes, 37 enfants et 4 malades mentaux dont 2 étaient en réalité des personnes lucides mais déguisées en fous. Le président Félix Tshisekedi a lancé l'usine d'eau de Lovoï à Kamina et inauguré l'hôpital Mama Denise Nyakeru à Kanyamakasese dans la province du Lomami. C'était lors d'une visite de 2 jours. Une réunion spéciale du conseil des ministres est prévue ce vendredi sur les sites de bâtisseurs de la nation. Dialogue national, les acteurs politiques doivent avoir le courage de demander pardon au peuple congolais pour leurs actions contraires à la justice sociale. C'est ce qu'estime le professeur Michel Bongongo. Il parle de la nécessité d'un dialogue de vérité sous la médiation de pères spirituels.
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0: Encore une fois, bonjour et merci de votre fidélité à Top Congo FM. La MONUSCO désapprouve le rapatriement des 39 personnes présentées comme ressortissants congolais en provenance du Rwanda. La MONUSCO a indiqué que les autorités rwandaises ont renvoyé mercredi 39 personnes vers la RDC. La mission précise qu'elle n'était ni présente lors de ces transferts ni impliquée dans cette opération. L'ONU rappelle que son programme désarmement, démobilisation, rapatriement, réinsertion et réinstallation encadre le rapatriement volontaire des combattants étrangers de leurs dépendants après un processus rigoureux de vérification. Les listes de personnes éligibles sont ensuite soumises à la commission rwandaise de démobilisation et de réintégration pour validation avant tout retour organisé. Et pendant ce temps, on parle des drones utilisés par les éléments de la coalition AFC-M23 pour attaquer des localités densément peuplées dans la province du Sud Kivu. C'est le député national Willy Mishiki qui alerte. Le président du conseil d'administration de la coalition Wazalendo annonce l'occupation de la localité de Rurambo dans les territoires d'Ouvira.
2: L'ennemi profite de notre cesser les faits que nous continuons malheureusement à observer. Au moment où nous parlons, il y a eu des attaques farouches qui leur ont permis de récupérer Rurambo dans le haut plateau d'Ouvira, chefferie de Bafuliro. Pendant que nous parlons encore, un autre groupe a récupéré hier encore Kipupu pour entrer dans la forêt du Tombwe. Donc l'objectif, on comprend très bien que maintenant ils sont déterminés à attaquer deux fronts, le front de Kitutu et Tombwe pour sortir vers Lugusha, aller vers le Maniema, et l'autre aller vers Kalemi à partir de Bendera.
3: Bon, que font les Wazalendo et les FRDC?
2: Qui sont déterminés vraiment à se battre. Je dois dire ici, attaque député, qu'il y a beaucoup de trahisons au sein de notre armée, beaucoup de trahisons, beaucoup de faiblesses. On n'attaque pas et cela nous inquiète puisque lorsque vous regardez aujourd'hui à Rugezi, là où ils sont, Rugezi c'est à près de 30 kilomètres de Fizi, ça nous inquiète.
3: Alors on parle aussi de ces drones qui sont utilisés par l'ennemi. D'où viennent ces drones?
2: Oui, les drones Bayakart et TBD de marque RIS sont utilisés par l'ennemi. Même avant qu'il y ait encore, l'ennemi a bombardé 6 drones à Kipupu.
3: Tout ça appuyé par l'armée rwandaise. C'est l'armée rwandaise qui est sur le terrain.
2: C'est l'armée rwandaise maintenant qui opère à ciel ouvert.
0: C'était le député national Willy Mishiki qui répondait aux questions d'Eric Ambago. Et le 2 août, la République démocratique du Congo va commémorer la 4e édition nationale du Génocide en mémoire des victimes du génocide pour les gains économiques. Cette année, la célébration revêt un caractère particulier. Elle sera à la fois institutionnelle et populaire, placée sous le thème Bomoko, symbole de l'unité nationale. Le Fonarev et la Siavar sont chargés de l'organisation de cette commémoration. Dans une interview exclusive accordée à Top Congo FM, le directeur général adjoint du Fonarev, Kevin Gunga, revient sur les innovations de cette 4e édition. Il rappelle également que cette mémoire est celle de tous les Congolais et il lance un appel à la solidarité envers les victimes des atrocités. On écoute au micro de Rachel Insioué.
4: Il y aura une sorte de double format, c'est-à-dire une commémoration d'abord institutionnelle. C'est l'État qui reconnaît sa responsabilité. Et cette commémoration institutionnelle est conduite par le président de la République, qui se déroulera au mémorial. La commémoration populaire, c'est en quelque sorte le peuple qui se souvient. Et cette fois-là, ça se passera à l'échangeur de Limété. Nous connaissons tous la symbolique de l'échangeur et portera le nom de Bomoko. Donc c'est un collectif un peu Bomoko où on va avoir des leaders d'opinion qui vont également commémorer donc la population, et ça c'est porté par les mouvements citoyens et la société civile. Puis un autre point très important également à noter pour cette année, c'est qu'il y a une pétition qui est aujourd'hui en ligne pour la reconnaissance des génocides commis en République démocratique du Congo. Sur ce terrain, il y a quelques acquis. Que sur instruction du chef de l'État, le gouvernement de la RDC s'est doté, avec l'appui du Fonareb et de la CIRVA, d'une stratégie nationale de la reconnaissance des génocides commis sur le territoire de la République démocratique du Congo. Cette stratégie constitue le fondement des actions que nous avons menées. Nous sommes également dotés d'un argumentaire solide qui soutient la thèse de la commission des crimes des génocides. Ne pas oublier, ça fait référence à ce que je disais tantôt, c'est que une nation qui oublie son histoire risque malheureusement de répéter cette histoire-là. Et justement, ne pas répéter fait référence aux garanties de non-répétition, et les garanties de non-répétition, c'est inscrit dans la loi, c'est consacré par la loi. Il faut que l'État mette tout en œuvre pour que les massacres qui ont été perpétrés dans son sol ne puissent pas se répéter. Commencer à guérir, c'est même le fondement de ce dispositif qu'est le Fonareb, pour que finalement les victimes, au travers des actions que nous menons, commencent petit à petit à se relever. Le président de la République, la distinguée première dame, le gouvernement, les institutions, pas toute la nation est aux côtés des victimes, et le Fonareb a la lourde charge de vous accompagner et ne cesse de tout mettre en œuvre pour le faire. Au peuple congolais, ce que je peux dire, que cette mémoire n'est pas la mémoire du Fonareb, mais c'est la mémoire de tous les Congolais, parce que ce qui s'est passé nous concerne tous. Mais j'aimerais également terminer par un message à adresser à la communauté internationale, c'est que la République démocratique du Congo ne demande pas de la compassion, mais demande plutôt de la reconnaissance, afin que les décisions politiques, diplomatiques, voire économiques qui soient prises, tiennent compte des conséquences de ce qui a été réellement documenté en République démocratique du Congo, afin que le Congolais puisse se réjouir des richesses de son pays, le Congolais puisse avoir un avenir meilleur.
0: C'était Kevin Gunga, directeur général adjoint du Fonareb. Plus de 40 détenus se sont évadés de la prison de Luebo, nous sommes dans la province du Kasaï. Selon le directeur de cette maison carcérale, seulement des détenus femmes sont restées alors que d'autres ont pris fuite. Emmanuel Chintela fait savoir que cette évasion a été occasionnée par les gardes qui sont également portés disparus. 578 personnes interpellées par la police nationale congolaise la nuit de mercredi à jeudi dans la commune de la Gombe à Kinshasa. Lors de la patrouille renforcée et menée par le commissaire divisionnaire Israël Kantou, 487 hommes, 50 femmes dont la plupart sont professionnels des sexes, 37 enfants et 4 malades mentaux dont 2 étaient en réalité des personnes lucides mais déguisées en fous ont été arrêtés. À en croire le chef de la police nationale à Kinshasa, cette traque vise tous ceux qui perturbent la quiétude des Kinois et s'étendra dans toutes les communes. On l'écoute sur des propos traduits par José Ipachi.
5: Gombe est devenu comme Kinshasa. Félicitations à vous, comme nous les avons arrêtés. Même au bombardement de Hiroshima et Nagasaki, il y avait eu des rescapés. Nous reviendrons prochainement pour traquer le reste.
6: On a fait le travail, les résultats là. On a au moins une centaine. C'est déjà quelque chose de mieux. Mais tu commences à tout améliorer.
5: Prochainement, on va améliorer. Ici, ce n'est qu'un échantillon. On a débuté à Gombe et nous irons partout. Changu, Moamba, Lukunga. Pour aujourd'hui, on s'arrête là. Commandant, prenez vos éléments afin qu'ils aillent au travail.
6: Commandant Zabat, Basoko Longi, Bakarimisala.
0: C'était le propos d'Israël Kantou, propos traduit par José Ipachu. Le président de la République, Félix Tshisekedi, a lancé l'usine d'eau de Lovoy à Kamina et inauguré l'hôpital Mama Denise Nyakiru à Kanyamakasese. Nous sommes dans la province du Lomami. C'était lors d'une visite de 2 jours. Lors de l'inauguration du centre hospitalier, le commandant du service national, le lieutenant-général Jean-Pierre Kasongo-Kabouik, a expliqué l'importance de ces centres baptisés au nom de la première dame de la RDC. On l'écoute dans cet extrait choisi par Marcel Kitambala.
7: Aujourd'hui, c'est l'hôpital Mama Denise Nyakiru Tshisekedi, un hôpital avec un équipement de la dernière génération que vous allez visiter et inaugurer tout à l'heure. L'hôpital Mama Denise Nyakiru Tshisekedi a une capacité et 6 salles d'hospitalisation avec 62 lits. Les services qui seront organisés sont le suivant: la consultation médicale, la pharmacie, les urgences médicales, la réanimation, la chirurgie, la gynéco-obstétrique, la médecine interne, la pédiatrie, le laboratoire, l'imagerie médicale avec une échographie, une radiographie et un scanner, ainsi que les services spécifiques. Excellences, Monsieur le Président de la République, chef de l'État et commandant suprême, lorsque nous sommes arrivés à Kanyamaka CC en octobre 2018, pour tenter de lancer la campagne agricole 2018-2019, il n'y avait plus que la brousse ici. Les infrastructures étaient délabrées avec des murs fissurés, si pas écroulés. Le service national était au point mort pendant plus de 20 ans. Il a fallu seulement compter avec la Providence pour que le service national soit aujourd'hui un fleuron dans le développement de la République démocratique du Congo.
0: C'était le lieutenant-général Jean-Pierre Kasongo-Kabouik, commandant du service national. Il faut noter que le chef de l'État, Félix Tshisekedi, va clôturer son séjour par un conseil des ministres spécial sur les sites bâtisseurs de la nation.
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0: Dialogue national, les acteurs politiques doivent avoir le courage de demander pardon au peuple congolais pour leurs actions contraires à la justice sociale. C'est ce qu'affirme le professeur Michel Bongongo. Il parle de la nécessité d'un dialogue de vérité. Concernant la polémique au sujet de la crédibilité des pères spirituels, le professeur Michel Bongongo estime que ces derniers sont mieux placés pour conduire ces processus qui doivent aboutir à un consensus national. Il s'agira de favoriser une véritable cohésion nationale pour dégager des pistes de solutions à la crise multiforme que traverse la RDC. Professeur Michel Bongongo.
9: Le présent dialogue nous convie à une confession générale et publique auprès du souverain primaire, le peuple congolais. Car nous avons tous péché contre lui. Allons-nous, au cours de ce dialogue, avoir le courage de dire la vérité à ce peuple meurtri par la violence de nos injustices sociales? Allons-nous avoir le courage de reconnaître nos fautes et de solliciter son pardon? Allons-nous avoir l'humilité d'écouter nos interlocuteurs, de pardonner et d'accepter de se faire pardonner, afin que la loyauté et la fidélité envers notre nation congolaise puissent enfin atterrir au cœur du développement et du bien-être de notre peuple.
10: Quid de la crédibilité de père spirituel pour conduire
9: et la fidélité envers notre nation congolaise puisse enfin atterrir au cœur du développement et du bien-être de notre peuple.
10: Quid de la crédibilité de père spirituel pour conduire ces processus?
9: Je suis

0: et désemparés, ils jouissent d'une crédibilité appréciable.
1: Quelles sont les garanties que ce dialogue aboutira à des résultats concrets?
0: Le dialogue doit s'imposer comme le lieu propice, le règlement définitif de tous les contentieux liés à la gouvernance sociale, électorale, politique, économique, financière et sécuritaire depuis la chute du président Mobutu.
2: Professeur Michel Bongongo. Et pendant ce temps, la coalition C64 maintient la pression et mobilise ses partisans pour des actions après le 15 août si le dialogue n'est pas convoqué. Les opposants disent avoir uniquement confiance au père spirituel. On écoute Ados Ndombassi, président du Parti politique Alternative 2028.
3: La coalition Article 64 n'a jamais accordé un blanc-seing au pouvoir en place. À ce jour, M. Tshisekedi est en train de souffler le froid et le chaud. Il joue aux pompiers et aux pyromanes. Malheureusement pour lui, le feu qu'il entretient aujourd'hui finira par se retourner contre sa personne. Pour notre part, nous n'attendons rien de bon de notre cours.
4: Est-ce qu'il y a une concertation entre C64 et la CENCO SCC avant votre déclaration de mercredi?
3: Déjà, vous devez savoir que nous ne dépendons pas totalement de l'église catholique ou de l'église protestante. Nous avons organisé une grande réunion de la coalition Article 64. Au sortir de cette réunion, nous avons fait un communiqué et nous le disons clairement que notre moratoire tient jusqu'au 15 août. Si M. Tshisekedi ne se décide pas de se comporter en homme d'État, nous serons obligés d'actionner nos marches pacifiques et de lui rendre visite, bien sûr, au Palais de la Nation.
4: Ça, c'est une menace.
3: Non, nous le disons clairement. Nous avons laissé le temps à M. Tshisekedi de se comporter en homme d'État, mais comme, bien sûr, la roublardise est dans le fort de ce régime, nous disons clairement que nous n'allons pas nous laisser faire le 15 août. Si il n'y a rien de palpable qui est présenté par M. Tshisekedi, la coalition 64 sera obligée d'actionner tous les mécanismes possibles pacifiques.
2: C'était le député honoraire Ados Ndombassi qui répondait aux questions d'Éric Ambago. Et après la déclaration de la coalition C64 opposée à l'arrêt de la Cour constitutionnelle qui a déclaré conforme à la Constitution la loi référendaire, l'autorité morale de l'Union pour la liberté et le bien-être social, ULBS, est coordinateur de l'AVC à Lyon-Montocréno. Le professeur Pierre Claver Kalala affirme qu'une opposition sans repère n'a pas de leçon à donner au régime Tshisekedi. Il digère mal la pression exercée sur le chef de l'État pour la convocation du dialogue qu'il a lui-même initié. S'agissant du changement de la Constitution, le professeur Pierre Claver Kalala rappelle que le régime Tshisekedi a le même droit que l'ancien régime qui a modifié la Constitution en 2011, ramenant la présidentielle des deux à un seul tour. On l'écoute.
5: La génération actuelle, dirigée par le président de la République, chef de l'État, Félix Antoine Tshisekedi, a défini une vision de gouvernement, une vision de la gestion de la chose publique qui considère que la génération passée, c'est-à-dire 18 ans plus 7, ça fait 25 ans. Cette génération de 25 ans est revenue. Nous devons revenir à des choses correctes, à la République démocratique du Congo, digne d'être elle-même. Voilà pourquoi, à notre niveau, nous disons à haute voix qu'il faut changer, modifier certaines clauses, certains articles de l'actuelle Constitution, appeler ça à révision. Ce qui est révisé n'a plus la même chose, la même nature, et est changé. Je considère que l'opposition ne peut pas gérer sans l'opposition. Nous considérons que l'opposition peut s'opposer, mais l'actuelle opposition n'a pas de repère. Elle crée elle-même des crises. En plus de la crise, l'agression, à l'interne, elle crée la crise. Et cette crise amène des présenteurs qui sont fausses, erronées. Donc, en ce moment-là, nous pouvons dire qu'ils doivent revenir au bon sens. Ils doivent être patriotes.
2: C'était le professeur Pierre Claver Kalala. Guerre de leadership à l'AFDC, la justice qui avait déjà tranché en faveur de Modeste Bati doit bientôt se prononcer sur le recours introduit par Otto Baizi, qui se présente toujours comme président du comité de crise. Entre-temps, dans le cas Bati, on reste serein, mais on digère mal les absences aux audiences de Otto Baizi. On écoute Yvon Yanga, communicateur de l'AFDC.
6: Le respect des textes légaux sont des principes sacrés en droit. Les partis politiques en République démocratique du Congo fonctionnent conformément aux dispositions de la loi numéro 04/00D du 15 mars 2004 portant organisation et fonctionnement des partis politiques, de son règlement intérieur, mais aussi de ses statuts. Toutes les expressions de M. Otto Baizi sont toujours sans logique et qualité.

0: fait des non-sens. Les idées de M. Toubaïzi sont toujours infondées. Il est important et impérieux de rappeler à l'opinion que la structure comité de crise n'existe ni dans nos statuts, ni encore dans nos règlements intérieurs de l'AFDC. Quelle est la base ou la nature juridique de la structure comité de crise inventée par lui, M. Toubaïzi, dont toutes les affaires pendantes et passées devant les juridictions, M. Toubaïzi ne s'y présente pas. Mais il ne cesse de défendre le comité de crise, une structure inexistante à la FDC inventée par lui-même pour tromper l'opinion. Les communicateurs de la FDC rappellent à M. Toubaïzi qu'il a été déjà chassé de la FDC, qu'il se présente à la justice pour prouver qu'il a réellement raison et qu'il accepte le débat contradictoire dans les chaînes de télévision et radio avec les cadres de la FDC.
1: Yvon Yanga. On va changer de chapitre. Transformation digitale des établissements scolaires en R2C, c'est parmi les objectifs d'un partenariat conclu entre l'institution financière IFO de la plateforme numérique Scolap. Le partenariat vise à fournir des solutions d'éducation numérique et de services financiers intégrés aux écoles via la plateforme Scolap. IFO DESA fournira des solutions de financement et des produits financiers aux écoles et utilisateurs éligibles. Les deux parties vont travailler en synergie pour améliorer l'accès aux technologies de l'éducation, accroître l'efficacité opérationnelle des écoles et faciliter l'accès au financement de manière structurée et commercialement viable. Ce partenariat s'inscrit dans le cadre de la célébration des 10 ans de l'IFO et de l'objectif de cette année qui est axé sur la digitalisation. On écoute tour à tour Alice Chidibi, directeur général de l'IFOD, et Christian Labi-Silla, directeur général de Scolab.
2: Ce partenariat vise à accompagner les écoles, les établissements d'enseignement dans la marche vers la transformation digitale de leurs institutions via notre partenariat avec Scolab, qui leur apporte des solutions numériques, et la SMF IFOD accompagne avec des solutions de financement pour permettre cette transformation digitale aux institutions, aux établissements scolaires. Bien évidemment, mais dans un premier temps, nous voulons tester ces partenariats avec Scolab, qui a déjà fait ses preuves avec son produit technologique. IFOD, en tant qu'institution de microfinance, et elle est dédiée vers le développement. C'est même dans notre institution financière pour les œuvres de développement. Et pour nous, l'éducation, c'est un levier important de développement. Donc, il était important pour nous de nous associer à Scolab pour accompagner cette expansion ou cette transformation digitale au niveau des écoles. Je tiens à signaler que la SMF IFOD est aussi partenaire de l'État dans l'accompagnement, le paiement des enseignants, même dans des milieux reculés.
3: Ces partenariats s'étendent sur les longs termes, sauf que nous avons toujours une phase de début, que nous commençons avec un modèle type dans une zone bien précise, et cela va s'étendre parce que le numérique aujourd'hui est un tournant que tout le monde doit s'y mettre. C'est un train qui a démarré depuis longtemps, et aujourd'hui, grâce à IFOD, plusieurs établissements scolaires vont se mettre au pas afin de suivre les trains du numérique et de s'y pencher. Voilà, nous sommes sur les longs termes. Tant que l'éducation existera, ce partenariat existera, nous le croyons. Pour Scolap, déjà, ça aide les écoles d'abord. Nous avons une plateforme, et puis grâce à IFOD, nous allons assurer l'expansion. Parce qu'il y a des zones que IFOD couvre que nous n'arrivons pas à couvrir. Il y a une forte demande, une demande très élevée.
1: Vous avez écouté tour à tour Alice Chidibi, directeur général de IFOD, et Christian Labi-Silla, directeur général de Scolap. L'éducation est-elle une dépense ou les meilleurs investissements pour l'avenir de la République démocratique du Congo? C'est autour de cette question que la Fondation FES et la Dynamique des politologues de la RDC ont réuni jeudi à Kinshasa responsables politiques, universitaires et acteurs de la société civile. Au terme des échanges, un consensus s'est dégagé. Sans un financement accru de l'éducation, des universités et de la recherche scientifique, le développement du pays restera difficile. Cyril Milando.
4: Pour Rite Zinga de la FES, l'éducation doit être considérée comme un investissement stratégique capable d'orienter les politiques publiques en faveur du développement.
5: L'éducation n'est pas une dépense, mais plutôt un investissement stratégique pour le développement de la RDC.
4: Le coordonnateur de la dynamique des politologues de la RDC, Christian Moleka, estime que les échanges ont mis en évidence l'urgence de financer davantage l'enseignement de base.
6: Le capital devrait s'élargir non pas uniquement au salariat, mais également à l'équipement, au fonctionnement. Et qu'il faut veiller non seulement à l'allocation, mais au décaissement régulier, pour que nous n'ayons pas des grèves perlées comme on l'a eu.
4: Le professeur Emmanuel Kaninda, lui, appelle l'État à rendre les universités congolaises véritablement viables.
7: On doit mettre en place des programmes qu'il faut pour amener les universités à pouvoir jouer leur rôle.
4: Jacques Chimbalanga, coordonnateur national de Connect RDC, plaide pour une révision des programmes scolaires avec l'implication des employeurs, afin de mieux préparer les jeunes aux réalités du monde professionnel.
8: Ce qu'il faut, c'est notamment essayer davantage d'améliorer les programmes scolaires, les curricula, de manière à ce que les employeurs puissent avoir l'occasion de dire ce dont ils ont besoin et que cela se reflète dans les curricula, dans les programmes scolaires.
4: Les organisateurs espèrent que les recommandations formulées au cours de cette rencontre inspireront les décideurs pour faire de l'éducation un véritable levier du développement de la RDC.
1: Cyril Milando. Et puis, l'université progressiste de Kinshasa organise ce vendredi au centre culturel de Lemba la collation des grades académiques de sa première promotion, prévoyant lauréats en sciences infirmières, sages-femmes, informatiques, de gestion et sciences juridiques seront diplômés et lancés sur le marché de l'emploi. L'UPK ouvre aussi cette année le cycle de master et lance déjà les inscriptions pour la rentrée dès fin septembre. Isabelle Moengo.
9: Ce vendredi, le centre culturel de Lemba servira de cadre solennel à la cérémonie de collation des grades académiques de la toute première promotion de bachelier de l'université progressiste de Kinshasa. Près de 100 nouveaux diplômés seront officiellement largués sur le marché de l'emploi dans les filières des sciences infirmières, sages-femmes, informatique de gestion et sciences juridiques. Situé au numéro 120 de l'avenue Kianza dans la commune de Ngaba, l'UPK puis sur un corps enseignant hautement qualifié pour offrir un enseignement supérieur accessible à tous. Aussi porté par la Fondation Charles Mboutamoutou et présidé par le conseil d'administration sous la conduite du doctorant Charles Mboutamoutou Luanga, surnommé l'homme de l'intérêt général, l'université a été conçue pour permettre aux jeunes de toutes les bourses de renforcer leurs capacités et d'affronter la vie avec des chances égales. Vu la vocation entrepreneuriale de notre université, je cite, nos étudiants sont formés pour créer des emplois et non pour être des simples demandeurs d'emploi, a tenu à souligner le président du conseil d'administration. Notez que l'institution ouvre officiellement ses portes au cycle de master dès cette année académique. Les inscriptions pour la rentrée académique prochaine, fixées à la fin du mois de septembre, sont d'ores et déjà en cours.
1: Isabelle Moengo. Et parlons aussi du concours interuniversitaire sur la transformation locale et le développement des chaînes de valeur de l'industrie minière qui connaîtra une deuxième demi-finale à la fin du mois d'août. Le succès de la première demi-finale du concours issu de la proposition des lois du député Thierry Moulumba Mpandajula a attiré près d'une vingtaine d'universités à travers le pays. Voilà pourquoi il a animé une conférence mercredi à l'Institut National des Arts de Kinshasa pour échanger avec les représentations étudiantines sur sa proposition de loi. Un reportage signé Christian Zaolembe.
10: Pourquoi créer une loi sur la transformation locale et le développement des chaînes de valeur dans l'industrie minière? Le député explique le bien fondé de sa proposition de loi.
11: C'est dans la transformation que se trouve 85% de la valeur créée par les substances minérales. Pourtant, jusqu'aujourd'hui, il n'y a aucune loi qui encadre cette phase de transformation.
10: Présent lors de cette présentation, Franck Otété, conseiller et représentant de la ministre de l'Enseignement supérieur, explique le bien fondé de ce type de séance de vulgarisation.
12: Oui, on va pouvoir avoir une loi sur la transformation locale de nos substances minérales, mais ça ne va pas se faire sans vous. Vous êtes, vous les étudiants, vous la jeunesse d'aujourd'hui, les porteurs des réformes qui se font dans ce pays.
10: Les étudiants ont manifesté leur satisfaction. Ils sont motivés à participer au concours.
13: C'est une belle initiative et nous allons participer au concours.
14: J'ai toujours rêvé de déviser les mines, de les étudier, mais je n'ai pas eu l'opportunité de le faire à Kinshasa parce que nous n'avons pas des instituts. J'aimerais demander que cet aspect puisse être un peu plus évalué.
10: À l'issue de la conférence, Thierry Moulumba n'a pas caché sa satisfaction de voir les étudiants engagés à prendre part à cette joute.
15: Partout passé, il y a des questions très intelligentes et pertinentes. On voit non seulement le souci, mais le niveau de cette jeunesse étudiantine et ce qu'elle peut apporter, mais aussi le niveau et leur détermination à pouvoir contribuer tant soit peu au développement de notre pays.
1: Comment préserver les facultés mentales de nos aînés face aux défis de l'âge en République démocratique du Congo? C'est le thème central des travaux présentés mercredi à l'Université de Kinshasa. Le professeur Jean Ikanga, neuropsychiatre à la faculté de médecine de l'Université de Kinshasa, expert en santé publique appuyé par son équipe de recherche sur l'étude du vieillissement cognitif et de la démence au Congo, ont restitué les résultats de leurs travaux axés sur les thèmes « Vieillir avec sa tête en RTC ». Détail, Dieu merci le Sakumunu.
16: Vieillir avec sa tête est un enjeu majeur au cœur des récentes recherches en République démocratique du Congo. Lors de la présentation de l'étude sur le vieillissement cognitif, les chercheurs ont mis en valeur l'impact de la pauvreté, de la pollution, mais aussi des dépressions non soignées sur l'apparition de la maladie d'Alzheimer. La démence et la maladie d'Alzheimer ne sont pas des fatalités liées à la sorcellerie, mais des véritables pathologies médicales qui se prennent en charge. Professeur Jean Ikanga, neuropsychiatre à la faculté de médecine de l'Université de Kinshasa et doyen à l'Université catholique du Congo.
17: La première des choses, c'est de dire que c'est une maladie comme toute autre maladie. Nous devons montrer que ce n'est pas de la sorcellerie. Il y a des neurologues, il y a les neuropsychiatres, on vient les appeler. Et je dis, maintenant au Congo, on peut faire les analyses. Aujourd'hui, un neurologue, il peut vous référer là où on peut faire ces analyses, par exemple. Il y a aussi les psychologues qui peuvent accompagner les familles. Puisque de voir un parent, un adulte de mourir lentement, ça fait très mal. Mais il faut tout un accompagnement.
16: Face aux premiers signes de perte de mémoire ou des désorientations chez un proche âgé, des démarches médicales existent désormais à Kinshasa, notamment avec un dépistage précoce préconisé dès 40 ou 50 ans grâce à des marqueurs biologiques. Comment en bénéficier? Les professeurs Ikanga répondent.
17: Vu que la maladie d'Alzheimer, c'est une maladie, quand elle se manifeste, elle a déjà fait les dégâts. Nous avons déjà pensé, comme d'autres pays, commencer à faire le dépistage à partir de 40 ans, 50 ans. Et comme ça, en regardant les protéines dont nous avons parlé là, si on voit que votre taux est au-delà des seuils prévus du Congolais, alors déjà là, on peut vous mettre en traitement pour éviter que la protéine aille au niveau du cerveau. Au niveau du SMK et CNPP, là, nous pouvons faire ce dépistage-là.
16: Il y a des peurs. Pour pérenniser cette prise en charge, le professeur Jean Ikanga lance un appel direct au Parlement. Il exige le vote d'une loi pour protéger les personnes âgées et la création d'une filière gériatrique à l'université.
1: C'était un reportage signé Dieu merci Lusakumunu. Comment gagner 2 années d'espérance de vie chaque année? C'est autour de cette ambition que s'ouvre à Kinshasa le salon de l'hôpital organisé du 30 au 31 juillet. Parmi les établissements venus partager leurs expériences, l'hôpital militaire de la garde républicaine Camp Colonel Tchatchi, qui met en avant un modèle reposant sur la gratuité des soins, un plateau technique moderne et une prise en charge intégrée des militaires, de femmes enceintes, de nouveau-nés et l'ensemble de la population. Genovic Mbowambaya.
18: Sur son stand, l'hôpital militaire de la garde républicaine Camp Colonel Tchatchi présente un plateau technique moderne ainsi qu'un laboratoire d'analyse médicale de dernière génération. Mais au-delà des équipements, l'établissement met en avant sa mission, celle d'assurer gratuitement la prise en charge médico-chirurgicale des militaires et de leurs dépendants. Dr François Mbouikata est médecin directeur de cet hôpital.
19: Comme hôpital militaire, sa mission c'est de dispenser des soins aux militaires, à leurs dépendants ainsi qu'à la population environnante. Et l'hôpital est en train de s'acquitter de cette mission.
18: En 6 mois, plus de 84 009 militaires et membres de leur famille ont bénéficié gratuitement des soins, tandis que 198 236 patients ont été reçus en consultation. Autre priorité, la santé de la mère et de l'enfant. Engagé dans le programme présidentiel de gratuité de la maternité et des soins néonatales, l'hôpital accompagne les femmes enceintes depuis les consultations prénatales jusqu'au suivi postnatal. Avec une maternité dotée de 44 lits, d'un bloc opératoire dédié aux urgences obstétricales et d'un service des néonatologies spécialisées.
19: La prise en charge gratuite de la femme enceinte et du nouveau-né, c'est une réalité au sein de notre hôpital. À d'autres qui ne l'ont pas encore fait, nous demandons d'y aller pour vous en rendre compte.
18: Entre 3 mois, 6509 accouchements y ont été réalisés, soit une moyenne de 197 naissances par mois. Des résultats que cet hôpital, qui a comme administrateur gestionnaire central Dr Ferdinand Mungane, présente au salon de l'hôpital comme l'illustration d'une médecine à Lyon, l'excellence, l'innovation et l'accessibilité au service de la population congolaise.
1: Genovic Mbowambaya. Urgence humanitaire et sanitaire dans le secteur de Hombo, territoire de Songololo. Nous sommes dans la province du Congo central. Un notable du coin dénonce notamment la pénurie d'eau potable qui atteint un niveau critique. Sécheresse et effets du changement climatique ont asséché les sources. Aujourd'hui, des familles entières sont contraintes de parcourir des kilomètres sous la chaleur sans même avoir la garantie de trouver de l'eau.

0: saine. Et parmi les conséquences sur le plan sanitaire, il y a risque élevé de maladies hydriques et d'épidémies pour des milliers d'habitants. On écoute Léon Moukoko, l'un de nos tables du secteur de Hombo, qui appelle à une intervention urgente des autorités pour des solutions idoines.
1: Les échos qui nous parviennent du secteur de Hombo font état d'une situation alarmante. Trouver de l'eau pour se désaltérer, trouver de l'eau pour se laver correctement, trouver de l'eau pour entretenir le bétail, c'est devenu un véritable parcours de combattant pour cette population qui est en train d'être frappée de plein fouet par les effets du changement climatique. Avec les effets de tout cela, c'est le risque de maladies hydriques et en même temps il y a des conséquences sur le plan économique, parce qu'en ce moment ici d'ailleurs les paysans sont en train de préparer la prochaine saison agricole, mais avec une telle incertitude on ne sait plus finalement où donner de la tête. C'est ici le lieu de lancer un appel vibrant et pressant au gouvernement central, au ministère du Développement. Le secteur de Hombo s'assèche. La population du secteur de Hombo souffre. Une intervention humanitaire d'urgence avec l'aménagement immédiat des points d'eau potable est nécessaire pour éviter un drame humain.
0: C'était Léon Moukoko, l'un de nos tables du secteur de Hombo dans le Congo central. 297 km de route de dessertes agricoles entretenues dans les 5 territoires du Congo par l'Office des voies des dessertes agricoles. C'est grâce à l'appui financier du Fonds national d'entretien routier et sous le leadership du directeur général de l'OVDA, Cléophas Badiachile, que le programme d'entretien routier 2025 a concrétisé cette vision du président Félix Tshisekedi dans la province du Congo. Explication, José Ipachi.
2: Ces axes routiers ont été visités. Il s'agit de Kingulugabia 12 femmes, Kenge 316 Kolokoso et Tupombo Ndunga Kina afin de documenter les travaux réalisés et d'échanger avec les communautés bénéficiaires. Sur le terrain, il est démontré.
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5: Jean, je te connais. Papi, je te connais. Je te connais. Moïse. Je ne connais pas tous vos noms, mais Dieu connaît tous vos noms. Et c'est ce qui est essentiel. Le président de la République ne connaît pas ton nom, mais Dieu, le roi des rois, le Seigneur des seigneurs, connaît ton nom. Et donc, lorsque tu entres dans sa présence, sache que tu entres dans la présence d'un intime, à Ebi Kombonayo. Son côté de la présence. Ah, j'en ai dit à ça. Ils sont à mille, mais parmi les mille, il y a tel qui n'est pas là. Je sais, quand tu n'es pas dans sa présence, il te connaît. Et il dit, Moïse, Moïse. Et Moïse répond, me voici. Me voici, c'est dire quoi? Je suis présent dans ta présence. Il arrive des fois que nous soyons absents dans la présence de Dieu, tout en étant physiquement dans la présence. C'est lorsque nos pensées divaguent. As-tu la capacité d'être présent dans la présence de Dieu? Ou quand tu fais une heure de prière, tu es concentré pendant une heure. Ou tu fais une heure de prière, tu es concentré pendant 20 minutes. La présence de Dieu exige la concentration. Où toutes tes pensées sont là. Tu ne penses pas autre chose. Tu n'es pas en train de faire autre chose. Me voici, Seigneur. Ma totalité est là. Et je vous assure, il vaut mieux faire des prières qualitatives que des prières quantitatives. Où tu pries 10 heures du temps, mais tu es distrait pendant 9 heures. Il vaut mieux prier 30 minutes, mais tu es concentré pendant 30 minutes. Le jour qu'on m'a parlé de la vie de prière de Yonggi Cho, j'ai été étonné, mes frères. Yonggi Cho, le pasteur de la plus grande église au monde en ce temps-là, priait 3 heures du temps par jour. Lui-même en parle. 1 heure le matin, 1 heure à midi, 1 heure le soir. Il dit que ça lui suffisait. Mais avec ça, une église d'1 million de membres. Mais quand c'était 1 heure, c'était réellement 1 heure. Quand c'était 3 heures, c'était réellement 3 heures. Vous connaissez ces personnes qui sont au travail, en train de causer, de causer, de causer. Il fait 8 heures au travail, mais il a travaillé pendant 2 heures. Et beaucoup de chrétiens sont ainsi. Il prie, mais il pense. Il prie, mais il réfléchit. Il prie, il s'arrête. Il prie. Mais non, frère, sois présent dans la présence. Et tu vas voir ce qui va t'arriver. Moïse, Moïse, me voici. Des fois, Dieu t'appelle, tu n'entends pas parce que tu penses à autre chose. As-tu la capacité de te tenir devant Dieu sans somnoler? As-tu la capacité de te tenir devant Dieu sans dormir? C'est pourquoi je vous donne ce conseil. Lorsque vous recherchez la présence de Dieu, donnez à Dieu vos meilleurs moments. Ne donne pas à Dieu le temps où tu es fatigué. Ne donne pas à Dieu le moment où tu n'es pas au meilleur de ta forme. Regarde certaines choses dans ta vie. Quand tu veux les faire, tu cherches à être au meilleur de ta forme. Mais quand il s'agit de Dieu, tu lui donnes les temps où tu es fatigué et tu es en train de somnoler. Dieu ne veut pas un adorateur somnolent. Dieu veut un adorateur concentré. Et si tu veux atteindre ce niveau, tu dois préparer tes moments de prière. Tu dis, je prie, je dors pour prier. Je me dégage de mes rendez-vous pour prier. Quand j'aurai fini ceci avec les autres, je prie. Tu dois préparer, ça se prépare. Si tu veux prier et être concentré, tu dois te préparer. Sinon, tu prieras en dormant. Tu vas prier en train de réfléchir. Tu vas prier en train de téléphoner. Tu vas prier en train de causer. Tu vas prier en train d'arrêter de prier encore. Non, frère. Moïse, Moïse, me voici. Dieu dit, n'approche pas d'ici. Ôte tes souliers de tes pieds, Car ce lieu sur lequel tu te tiens est une terre sainte. Là où le Saint vient, cela devient consacré. Quand un endroit a la visite du Saint, cet endroit devient saint. Et cet endroit était consacré. C'était le lieu de Dieu. Et Dieu dit à Moïse, tu as marché partout comme tu as voulu. Mais ici, c'est ma présence. Tu enlèves tes chaussures. J'ai besoin d'un prophète qui est pionnier. Cela nous enseigne quoi? La sanctification. Frères et sœurs, la présence de Dieu exige que tu enlèves tes chaussures. Que tu enlèves le péché de ta vie. Que tu enlèves les mauvaises paroles, le mauvais caractère. Il y a des personnes qui doivent quitter ta vie. Ce sont des souliers. Il y a des relations qui doivent quitter ta vie. Ce sont des souliers. Des relations toxiques. Il y a un caractère qui doit quitter ta vie. Ce sont des souliers. Il y a une manière de parler qui doit quitter ta vie. Ce sont tes souliers. Il y a une chose qui doit quitter dans ta vie. Une chose que tu as mal acquise. Tu dois quitter, abandonner cette chose. Ce sont des souliers. Tout ce qui est contraire à la volonté de Dieu dans ta vie, ce sont les souliers. Regardez, avant que Dieu ne commence à se révéler à Moïse, avant qu'il commence à lui donner les secrets de la puissance, avant qu'il ne transforme son bâton en bâton de puissance, il lui a dit d'abord d'enlever les souliers. Nous ne changerons jamais la Bible, mes frères. Aujourd'hui, l'Église refuse le message de la sanctification. Les chrétiens veulent un évangile sans repentance. Les chrétiens veulent une église sans sanctification. Ça n'existe pas. Vous voulez la présence de Dieu, vous devez haïr le péché. Vous voulez l'approche de Dieu, vous devez vous sanctifier. Vous voulez entrer dans la présence de Dieu, vous devez dire non au monde, non au diable. Chaque fois que tu refuseras de te sanctifier, l'accès à la présence de Dieu te sera fermé. Si Moïse avait refusé d'enlever ses sandales, mes frères, il n'allait pas voir la révélation de Jésus. Ta vie bloque parce que tu bloques ta repentance. Ta vie bloque parce que tu bloques d'abandonner la chose que Dieu t'a demandée. Et ainsi, nous avons des Moïse chaussés, mais qui sont en train de parler devant un buisson ardent. Ce n'est pas le vrai buisson ardent, c'est un faux buisson ardent. Une vie chrétienne qui continue à être paisible malgré le péché n'est plus la vie chrétienne. Un chrétien heureux, malgré qu'il pêche, n'a pas la joie du Saint-Esprit. C'est une fausse joie fabriquée et créée. Nous, les chrétiens, nous trouvons notre joie dans la communion avec Dieu. Et lorsque tu pêches, tu n'as pas de joie. Un véritable chrétien ne peut pas avoir la joie dans le péché. Comment peux-tu être dans la joie alors que tu vis dans le péché? Comment peux-tu être dans la joie alors que tu es lié par un péché? Comment moi j'aurai la joie? Je ne peux pas avoir la joie si je suis lié par le mal. La seule chose que je ferai devant Dieu, c'est de pleurer. Seigneur, délivre-moi. Seigneur, délivre-moi. Seigneur, enlève ça de ma vie. Seigneur, enlève ça de ma vie. Lorsque ça va me quitter, alors j'aurai la joie. Comment je peux avoir la joie alors que je me prépare à aller en enfer? Comment je peux avoir la joie alors que je me prépare à rater l'enlèvement? Comment je peux avoir la joie alors que je sais que je suis déconnecté de Dieu? Comment je peux avoir la joie alors que je sais que si je meurs, j'irai en enfer? Comment j'aurai la joie alors que je sais que si Christ revient, il va me laisser? Comment j'aurai la joie? Vous devez enlever le péché de vos vies. Et je t'assure, frère, lorsque tu as vécu longtemps dans un péché et tu l'abandonnes, tu recevras une paix et une joie, je t'assure. Et ce jour-là, quand tu vas prier, tu vas sentir les portes s'ouvrir. Dieu n'a pas enlevé les chaussures de Moïse. C'est Moïse qui devait les enlever. Mais Dieu lui donne l'ordre et c'est lui qui enlève. Dieu ne peut pas te sanctifier sans ta volonté. Certains s'attendent un jour, ils se retrouvent sans souliers. Non, Dieu est poli. Dieu ne peut toucher à tes chaussures sans que tu le veuilles. Tu as tissé une relation illicite avec quelqu'un? Dieu n'ira pas parler à cette personne. C'est toi qui as créé cette relation. C'est toi qui dois défaire la relation. Tu as pris une chose volée. C'est toi qui dois rendre cette chose. Cette chose ne quittera pas ta maison. Dieu ne peut pas enlever le mal de toi sans ta volonté. Et vous qui, tout le temps, justifiez le péché en vous, vous justifiez le péché, vous avez toujours des arguments pour continuer. La chair est faible, tout le monde est pécheur, Dieu est tolérant, Dieu est amour. Vous pensez que même les hommes de Dieu, frère, fais attention à tes justifications. Et regardez maintenant. Lorsque Moïse enlève ses chaussures, lorsqu'il obéit au protocole de la sainteté, la Bible dit ceci. Dieu dit, n'approche pas d'ici, ôte tes souliers, tais tes pieds, car le lieu sur lequel tu te tiens est une terre sainte. Et il ajouta, je suis le Dieu de ton père, le Dieu d'Abraham, le Dieu d'Isaac et le Dieu de Jacob. Alléluia! C'est alors que Dieu se révèle à Moïse. Lorsqu'il enlève les chaussures, Dieu lui révèle qu'il est Je suis, qu'il est le Dieu permanent, qu'il est le Dieu qui était Dieu quand Abraham était homme et qui est Dieu quand Isaac est homme et qui est Dieu quand Jacob est homme. Abraham est mort, mais lui, il est Dieu. Isaac est mort, mais lui, il est Dieu. Jacob est mort et lui, il est Dieu. Et Moïse est mort, il est resté Dieu. Il s'est présenté comme le Dieu en qui il n'y a ni ombre de changement et de variation. Il s'est présenté comme celui qui n'a ni commencement ni fin. Il s'est présenté comme celui qui ressuscite les morts, car il n'est pas le Dieu des morts, mais il est le Dieu de vivants. Et s'il dit qu'il est le Dieu d'Abraham, donc il va ressusciter Abraham, donc il va ressusciter Isaac, donc il va ressusciter Jacob. Il s'est présenté comme le Dieu incréé mais créateur de toutes choses. Il s'est présenté comme le Dieu qui subsiste après la mort de ses serviteurs. Abraham est parti, mais il est resté Dieu. Isaac est parti, il est resté Dieu. Jacob est parti, il est resté Dieu. Et toi, tu partiras, il restera Dieu. Oh, donne-moi un amen. Oh, Dieu veut se révéler à toi, mais enlève tes chaussures. Il veut se révéler à toi comme étant je suis la guérison, je suis la délivrance, je suis la bénédiction, je suis l'élévation, je suis le miracle, je suis la paix, je suis le bonheur, je suis le chemin, la vérité et la vie. Nul ne peut

le bonheur. Je suis le chemin, la vérité et la vie. Nul ne peut venir au Père que par moi. Je suis, je suis, je suis ce que tu dis que je suis. Je suis, je suis, je suis. Enlève tes chaussures. Il a son pied gauche sur le passé, son pied droit sur le futur, et il est assis sur le présent. Il maîtrise le passé comme il maîtrise le futur, et il est assis sur le présent. Je suis le Dieu de tes pères.

connaissance de Dieu parce que bientôt tu vas rencontrer Pharaon. Et si tu rencontres Pharaon sans révélation de celui qui t'a envoyé, Pharaon va te détruire. La plus grande arme de l'envoyé n'est pas l'arme, mais c'est la révélation. Plus tu connaîtras ton Dieu, plus tu seras efficace. Plus tu connaîtras ton Dieu, plus tu seras efficace. La Bible dit que ceux du peuple qui connaîtront leur Dieu agiront avec fermeté. Tu as besoin de connaissance. Tu as besoin de révélation. Tu as besoin de cela. Le combat est grand, tu dois manger la connaissance. Le futur est grand, tu dois manger la connaissance. Jésus est en train de voir des adversaires puissants. C'est pourquoi tu dois être puissant dans la révélation. L'Éternel voyait qui attendait Moïse. C'est pourquoi il devait avoir la révélation que je suis et je suis. Je suis la lumière quand tu veux la lumière. Je suis les ténèbres quand tu veux les ténèbres. Je suis le goudron lorsque tu veux divisant de la mer rouge. Je suis, je suis, je suis, je suis. Et la machaka. Ta vie changera lorsque tu enlèveras tes chaussures. Enlève tes chaussures et il va te révéler qui il est. Il va te révéler qu'il était de votre famille. Je suis le Dieu de tes pères. Nazalaka na famille, Nabino. Je suis le Dieu de tes pères. C'est-à-dire, je suis membre de ta famille. Je ne suis pas un Dieu lointain. J'étais là lorsque tu es né. J'étais là lorsque tu pleurais sur le Nil. Et c'est moi qui t'ai protégé pour que les crocodiles ne te mangent pas. Et j'étais là lorsque tu étais dans la maison de Pharaon. C'est pourquoi je n'ai pas permis que tu deviennes Pharaon. J'étais là lorsque tu as fui. J'étais là lorsque tu étais dans le désert. Et je serai avec toi. Lorsque Moïse reçut la révélation que celui qui lui parlait, c'était le Dieu de son père, de ses pères, le Dieu d'Abraham, le Dieu d'Isaac, le Dieu qui a permis à Abraham d'avoir un enfant alors que sa femme était doublement ménopausée, le Dieu qui était avec Isaac et qui lui a donné Jacob, le Dieu qui était avec Jacob et qui lui a donné Judas, qui lui a donné Joseph, et le Dieu qui a donné à Jacob Lévi, et Moïse est venu par Lévi. Il connaissait, il avait l'histoire de ce Dieu. C'est pourquoi il allait à la montagne d'Horeb. Parce qu'il avait l'histoire, mais il avait besoin de la révélation. Et lorsque Dieu se révèle à lui, la Bible dit que Moïse cacha. Pourquoi? Parce qu'il se cacha son visage. Parce qu'il craignait d'avoir vu Dieu. La révérence. La présence de Dieu exige la révérence et le respect. C'est pourquoi je ne comprends pas les chrétiens qui causent en plein culte. Je ne comprends pas les chrétiens qui chiquent en plein culte. Je ne comprends pas les chrétiens qui téléphonent en plein culte.

n'était pas que devant un arbre, mais qu'il était devant Dieu. Il a dit, je vais mourir, car j'ai vu la face. La présence de Dieu exige la révérence. C'est pourquoi Paul dit que nous ne devons pas servir Dieu sans crainte. Il faut servir Dieu avec crainte et tremblement. C'est pourquoi les apôtres, lorsqu'on leur donnait la gloire qui revenait à Dieu, ils déchiraient les vêtements. Pourquoi? Ils servaient avec crainte et tremblement. Ils savaient que c'était un Dieu jaloux. Un Dieu jaloux. Un Dieu jaloux. Oh, mais une chose que j'aimerais que tu apprennes aussi, c'est que des fois nous tombons dans les extrêmes. La révérence devient la peur. Dieu ne veut pas que tu aies peur de lui. Dieu veut que tu le respectes. Mes enfants n'ont pas peur de moi, mes enfants me respectent. Mon fils est mon ami, mais il me respecte. Mon fils me respecte, mais n'a pas peur de moi. Mais certains chrétiens tombent dans le piège, c'est que lorsque la présence de Dieu descend, ils ont peur. Ce sont les sorciers qui doivent avoir peur, pas toi l'enfant. Car la puissance de Dieu n'agit pas contre toi, mais agit en ta faveur. Lorsque la gloire de Dieu sature l'église, un véritable enfant de Dieu est dans la joie. Il dit, papa est là. Regardez Pierre, la gloire de Dieu resplendit sur la montagne de la transfiguration. Il dit quoi? J'aimerais faire 3 temps de rester ici. Il n'a pas envie de fuir, il a envie de rester. Jean dormait sur la poitrine de Jésus. Il dormait là, sur la poitrine du feu dévorant. Jean dormait sur la poitrine du feu dévorant. Sur la poitrine de celui qui a créé le soleil. Il dormait là, mais il le respectait, il l'honorait. Arrêtez d'avoir peur de la présence de Dieu. Quand la puissance de Dieu tombe ici et les gens tombent à gauche et à droite, l'enfant de Dieu est content. Merci Seigneur, guéris encore, délivre encore, chasse les démons. Mais tu ne dois pas avoir peur. Oh, qu'est-ce qui se passe? Non, c'est papa qui est à l'œuvre. C'est papa qui est à l'œuvre. C'est pourquoi la Bible nous dit que lorsque Dieu a appelé Moïse au sommet du Sinaï, même s'il y avait des trompettes et des éclairs et des tremblements de terre, Moïse montait. Trompette, il monte. Tremblement, il monte. Pourquoi? Papa. C'est le Dieu de mes pères. C'est le Dieu d'Abraham. C'est le Dieu d'Isaac. C'est le Dieu de Jacob. C'est

laisse assis. Pour finir d'ailleurs, vous allez voir dans Exode 3, verset 2. Donnez-moi le verset, Exode 3, verset 2. Quelque chose est dit là. La Bible dit quoi? L'ange de l'Éternel lui apparut dans une flamme de feu. Tout ce qui est arrivé là, c'était avec un ange. Le buisson ardent, c'était un ange qui était dans le buisson ardent. L'ange de l'Éternel. Vous allez voir aussi dans Genèse 22, verset 11 à 12. On nous parle toujours de l'ange de l'Éternel. Appela des cieux et dit, Abraham, Abraham. Et il répondit, me voici. Comme avec Moïse, on a dit, Moïse, Moïse. Tu vas m'appeler deux fois pour confirmer que c'est toi. Moïse, Moïse, me voici. Abraham, Abraham, me voici. Confirmez que c'est toi. Je n'appelle pas un autre Abraham, c'est toi. Le père d'Isaac. Au verset 12, la Bible dit, Genèse 22, verset 12. L'ange dit, n'avance pas ta main sur l'enfant. Écoutez, c'est que je dis, n'avance pas ta main sur l'enfant et ne lui fais rien. Car je sais maintenant que tu crains Dieu. Écoutez maintenant, écoutez, et que tu ne m'as pas refusé ton fils unique, un ange. Un ange. Est-ce qu'Abraham était en train d'offrir son fils unique à un ange? Mais l'ange dit, tu n'as pas refusé de m'offrir ton fils unique. Quel est cet ange? Quel est cet ange? Qui se permet de parler comme Dieu? Quel est cet ange? Qui ose parler comme il était Dieu? Voici la révélation, mes frères. Dans la Bible, on parle de l'ange de l'Éternel, on parle d'un ange ou on parle des anges. Mais lorsqu'on parle avec l'article défini, l'ange de l'Éternel, c'est quelqu'un d'autre. Ce n'est pas Michaël, ce n'est pas Gabriel, c'est une théophanie. C'est-à-dire quoi? C'est une apparition du Père, ou une christophanie, ou une apparition du Fils. Donne-moi la main que je te parle. Regardez, dans Exode, on dit quoi?

On dit l'Éternel dit. Il y a un ange dans la Bible qui est une manifestation de Christ et du Père dans l'Ancien Testament. Et remarquez, lorsqu'on commence le Nouveau Testament et Jésus vient sur la terre, on ne parle plus de l'ange de l'Éternel. Pourquoi? La parole s'est faite chair et l'ange de l'Éternel peut se manifester. Alléluia! Regardez mes frères et sœurs. L'ange de l'Éternel parle et dit, j'ai vu que tu m'as donné. Tu n'as pas refusé de me donner ton fils. Il s'agissait d'une apparition physique du Père ou du Fils. Pour ceux qui ne croient pas, parlons du Saint-Esprit. Est-ce que le Saint-Esprit est venu sur la terre le jour de la Pentecôte? N'est-ce pas que dans Genèse, on nous dit déjà que l'Esprit de Dieu se mouvait au-dessus des eaux? Le Saint-Esprit a porté la veste pour l'Église à la Pentecôte, mais pour la création, il était déjà à l'œuvre. Et Jésus-Christ, et alléluia, s'est incarné afin de sauver les hommes, mais il était déjà à l'œuvre dans l'Ancien Testament comme l'ange de l'Éternel. Parce qu'un ange ne peut accepter l'adoration. Un ange ne peut parler comme étant Dieu, mais il parle au nom de Dieu, mais cet ange parle comme étant l'Éternel. Qu'est-ce que je veux dire? Il respecte une apparition. Il honore une apparition. Il honore l'ombre. Et voyez comment Moïse a vécu avec Dieu. Il a commis certes des erreurs. Il a pris une femme étrangère. Mais regardez même quand Dieu lui dit, tu n'entreras pas. Il ne se fâche pas. Il accepte. Ne n'est pas entré alors qu'il a fait un travail exceptionnel. Moïse était un grand. Dieu même parlant de lui dit qu'il était l'homme le plus patient de sa maison. Mais nous n'avons pas une apparition. Nous n'avons pas l'ange de l'Éternel. Nous avons le Fils de Dieu. La parole faite chair. Nous avons l'incarnation. L'incarnation. Moïse avait une apparition. Nous avons une incarnation. Nous avons l'incarnation. Et quand je compare Paul et je compare Moïse, Paul est supérieur à Moïse. Moïse a eu le buisson ardent parlant de l'Éternel, mais Paul, c'est Jésus ressuscité qui l'a rencontré.

nous sommes dans la dispensation prophétisée et annoncée par le prophète Ésaïe. Nous sommes dans la dispensation que les prophètes ont attendu voir et qui n'ont pas vu. Ils les ont salués de loin parce que ces choses appartenaient à notre temps. Mais nous, nous savons cela. Mais qu'est-ce que nous en faisons? Qu'est-ce que nous en faisons, mes frères? Avec l'ange de l'Éternel, Moïse a sorti des millions d'hommes de l'Égypte et les a amenés dans le désert. Mais nous, nous avons Christ. Nous avons la réalité, nous ne sommes plus dans l'ombre et des apparitions. Jésus-Christ a marché 33 ans sur la terre. Ce n'était pas une apparition. Et il nous a dit, allez, faites de toutes les nations mes disciples. L'ange de l'Éternel a dit à Moïse, va libérer mon peuple de l'Égypte. Mais nous, il nous dit, allez faire de toutes les nations. Pas seulement l'Égypte, pas seulement le Congolais, le monde entier. Lorsque j'ai compris cela, mes frères, je me suis rendu compte que notre jugement sera grand. Notre jugement sera grand, mes frères. Vous savez qu'Élie n'a pas parlé en langue. Moïse n'a pas parlé en langue. Jérémie n'a pas parlé en langue. Daniel n'a pas parlé en langue. Rinda Costa Rebabash. Ça, c'est pour nous. Ça, c'est pour nous. Mais il y en a qui ne parlent même pas langue. Mais ils parlent en langue, mais ils ont arrêté de parler en langue. Et d'autres refusent même de parler en langue. Ils disent, je n'aime pas ces glou-glou. Comment traitez-vous Jésus? Comment traitez-vous Jésus? Comment traitez-vous?

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0: Mesdames, bonjour messieurs, bienvenue dans cette édition du journal dont voici les titres. L'ONIC marque ses 10 ans par des opérations gratuites, des dépistages de l'hypertension et du diabète. Ambojmaï au Kasaï oriental tout comme à Kindu dans la province du Maniema, ces professionnels de santé prélèvent volontairement et gratuitement la tension artérielle et la glycémie ce 31 juillet. Nous irons ensuite au Nord Kivu, au cœur de la forêt de Walikale, là où tout semblait perdu. Les casques bleus jordaniens de la MONUSCO ont réussi à sauver deux vies 6 jours après le crash d'un avion cargo de la compagnie Tracep Congo Aviation. Lutte contre la malnutrition dans les Maniema, le PADRIR met la main dans la pâte. Ce programme du gouvernement congolais sensibilise la communauté à faire des jardins potagers pour arriver à l'autosuffisance alimentaire. Pour en parler, nous recevons Mathieu Kamuleta, il est coordonnateur provincial du PADRIR Maniema. Encore une fois, bonjour mesdames, bonjour messieurs. 8 sites de prélèvement gratuit de la tension artérielle et de la glycémie sont ouverts ce vendredi à travers la ville de Mbujimayi au Kasaï central, au Kasaï oriental. Ils servent au dépistage précoce de l'hypertension et du diabète, deux maladies silencieuses en nette progression dans la province du Kasaï oriental. Cette action de proximité est initiée par l'Ordre national des infirmiers du Congo, l'ONIC, qui célèbre ses 10 ans d'existence en République démocratique du Congo sous le thème « Nos infirmières, notre avenir, le pouvoir d'agir des infirmières sauve des vies, mais aussi des économies ». Dans le même registre, l'Ordre des infirmiers du Maniema prélève volontairement et gratuitement la tension artérielle et la glycémie ce 31 juillet. Ils sont positionnés dans plusieurs points chauds de la ville pour rendre ces services à la communauté. C'est notamment dans les marchés, au gouvernorat, mosquée centrale et à l'hôpital et de l'aéroport. Pour les présidents provinciaux de l'Ordre des infirmiers, cette activité, c'est pour marquer d'un cachet spécial le 10e anniversaire de la promulgation de la loi portant création, organisation et fonctionnement de l'Ordre des médecins, c'est 31 juillet. Florence Kizalunga, reportage.
1: Ces prélèvements volontaires et gratuits de la tension artérielle et de la glycémie permet à toute la population de connaître son taux de glycémie et sa tension artérielle. Dans les hôpitaux, ces examens sont d'habitude payants, mais gratuits en ces jours. Docteur Kong Mani les confirme.
2: La tension, on l'a fait gratuitement, mais la glycémie, nous la faisons payer à 5 000 francs parce que nous devons nous procurer des bandelettes qu'on utilise. Par jour, nous avons 10 à 20 personnes qui viennent et nous comprenons que c'est un problème dans la communauté.
1: Les bénéficiaires expriment leur gratitude et souhaitent que cette opération se poursuive.
3: Je remercie les infirmiers parce que cet examen à l'hôpital, on paye ici, on a fait gratuitement. Nous demandons les infirmiers de continuer ainsi.
1: Pour le président provincial de l'Ordre des infirmiers, ces gestes permettent à la population de bénéficier toujours de leurs services. Dieudonné Barouani.
4: Cette activité, nous le faisons aujourd'hui seulement, puisque c'est une activité qui coûte. Mais aujourd'hui, comme nous sommes fiers de notre 10e anniversaire, nous nous sacrifions, bien que le gouvernement ne se sacrifie pas pour nous. Notre souci est que la population connaisse sa tension artérielle et sa glycémie.
1: Signalons que cette activité n'était organisée que pour une seule journée. Kindu, Florence Kizalunga, Radio Kapi.
0: Au Nord Kivu, les habitants de Kibirizi entrevoient enfin une issue à la pénurie d'eau potable qui frappe leur cité depuis près de 3 mois. Située dans la chefferie de Buito en territoire de Rutshuru, cette localité a bénéficié jeudi d'un important lot d'équipements remis par l'ONG Médecins Sans Frontières, MSF. Une intervention accueillie avec soulagement par la communauté locale. Bernadette Nyangi pour le détail.
5: L'accès à l'eau potable reste un défi majeur à Kibirizi, a indiqué Médecins Sans Frontières, MSF, lors de la remise du matériel au comité local d'adduction d'eau le 30 juillet 2026. Cette assistance accordée à la suite des alertes du comité comprend 22 rouleaux de tuyaux de 100 mètres chacun, 24 raccords à compression et un raccord réducteur. Elle vise à améliorer l'approvisionnement en eau et à prévenir les maladies hydriques. Depuis mai 2026, Kibirizi est confronté à une grave pénurie d'eau. Plusieurs bornes fontaines aménagées par Mercy Corps étant hors service en raison de l'assèchement des sources ou de la dégradation des canalisations. Selon le médecin-chef de la zone de santé de Kibirizi, le docteur Lambert Balikoucha, cet appui bénéficiera à la population ainsi qu'aux structures de santé dans un contexte marqué notamment par l'apparition d'au moins 3 cas de choléra à l'hôpital général de référence de Kibirizi.
0: Une opération aérienne complexe menée par les casques bleus de la MONUSCO a permis de secourir 2 survivants d'un crash d'avion survenu dans le territoire de Walikale au Nord Kivu. Après plusieurs jours d'incertitude, les rescapés ont été évacués, tandis que la dépouille du copilote décédé a également été rapatriée. Une mission à haut risque qui met en lumière les difficultés des opérations de secours dans les zones les plus enclavées de l'Est et de la RDC. Reportage de Jean-Claude Lokidile, rendu par Jody Janel Kanchama.
6: Au cœur de la forêt de Walikale, là où tout semblait perdu, les casques bleus jordaniens de la MONUSCO ont réussi à sauver 2 vies. 6 jours après le crash d'un avion cargo de la compagnie Tracep Congo Aviation, les soldats de la paix ont mené, ce jeudi 30 juillet, une opération humanitaire à haut risque. Malgré une météo difficile et des coordonnées imprécises, ils ont localisé 2 survivants évacués par hélicoptère vers Beni pour une prise en charge médicale. La mission a également permis de rapatrier la dépouille du copilote décédé. Une intervention saluée par le directeur général des Tracep Congo Aviation, Olivier Oupengi Chombe. Nous ne savions pas comment ramener le corps de cette zone forestière sans route ni sentier et où opèrent des groupes armés. Du côté de la famille du copilote, c'est le soulagement. Ses proches remercient la MONUSCO d'avoir permis le rapatriement de la dépouille, mettant fin à plusieurs jours d'incertitude et d'attente et leur donnant enfin la possibilité d'organiser des obsèques dignes. Selon la compagnie aérienne, l'intervention de la MONUSCO constituait la seule option pour accéder à cette zone forestière enclavée, dépourvue des routes et marquée par l'insécurité.
0: MONUSCO encore, la mission onusienne clarifie sa position après le retour en RDC des 39 personnes renvoyées par les autorités rwandaises. Dans un communiqué publié ce jeudi, la mission onusienne précise que ces personnes avaient été auparavant rapatriée au Rwanda dans le cadre de son programme de désarmement et de réintégration. Elle affirme n'avoir participé ni au transfert ni au retour de ces individus sur le territoire congolais. Les détails avec Ella Chembalo.
7: Conformément à son mandat du Conseil de sécurité, les programmes DDRRR de la mission appuient les désarmements volontaires, la réinstallation et les rapatriements des combattants étrangers présents en RDC ainsi que de leurs personnes à charge. Avant tout rapatriement vers le Rwanda, la MONUSCO mène un processus approfondi de vérification en plusieurs étapes afin d'évaluer l'éligibilité des personnes concernées. Seules les personnes jugées éligibles sont inscrites sur une liste des rapatriements proposés qui est ensuite transmise à la commission rwandaise de démobilisation et de réintégration RDRC pour examen et approbation finale avant leur départ de la RDC. La MONUSCO demeure déterminée à préserver l'indépendance, l'intégrité et la transparence du processus DDRRR et continuera de travailler avec toutes les parties prenantes concernées dans la mise en œuvre de son mandat du Conseil de sécurité relatif au DDRRR.
0: La session ordinaire du conseil communal de Mbandaka a été ouverte jeudi 30 juillet 2026 et se tiendra jusqu'au 28 août prochain. Au cœur des débats, l'évaluation des travaux d'assainissement et d'hygiène environnementale conformément au plan d'aménagement de la commune adopté par la session précédente. Les détails avec Askin Zigbatayoro.
8: Selon le président du bureau du conseil communal, Gilor Ekonzo Ilengila, ce plan d'action porte sur l'aménagement des espaces publics, la gestion des marchés et l'installation de lampadaires pour l'éclairage public dans les 10 quartiers de la ville. L'objectif est de renforcer la gouvernance locale et d'assurer un meilleur contrôle de l'exécutif communal. D'après le conseil communal, le bourgmestre est tenu d'appliquer ce plan d'assainissement. Toutefois, sa mise en œuvre sur le terrain reste insuffisante. À l'ouverture de cette session, le président du conseil a par ailleurs remercié le vice-premier ministre de l'Intérieur, Jacquemin Chabani, pour sa décision d'attribuer au conseil communal le pouvoir de contrôler le bourgmestre. Ce dernier est nommé par ordonnance présidentielle, tandis que les conseillers sont élus par le peuple. En clair, selon le témoignage de 9 conseillers communaux, le bourgmestre nommé par ordonnance présidentielle ne respecte pas les exigences liées au rôle du conseil communal. Ces remerciements concernent également la prise en charge salariale des conseillers communaux par le gouvernement central, des salaires qui n'étaient pas prévus dans le budget de l'État. Interrogé sur l'actualité politique nationale, Gilor Ekonzo Ilengela s'est dit favorable à une révision ou à un changement de la Constitution, tout en insistant sur la nécessité de soumettre cette réforme au vote du peuple par référendum.
0: Dans un tout autre chapitre, le trafic ferroviaire entre Matadi et Kinshasa reste suspendu sur plusieurs tronçons de la ligne. En cause, les dégâts provoqués par les fortes pluies qui se sont abattues sur Kinshasa en avril dernier. Selon Jean-Claude Ngoma Moussa, directeur du chemin de fer du Congo central, deux sites fortement endommagés, Alimete et Akimwenza, font actuellement l'objet des travaux de réhabilitation. Cette situation retarde le retour des trains voyageurs et marchandises, pourtant annoncés il y a quelques mois par l'ONATRA. Élise Kavira pour les détails.
9: Alors que la population du Congo central espérait retrouver les voyages en train entre Matadi et Kinshasa, les dégâts causés par les pluies diluviennes qui ont frappé la capitale congolaise en avril dernier continuent de retarder la reprise complète du trafic voyageurs et marchandises sur cette voie ferroviaire. À Limété, sur l'avenue Poids Lourd, au niveau de la 17e rue, un ouvrage de drainage s'est effondré, fragilisant la voie ferrée. Des travaux sont en cours pour reconstruire cette infrastructure et permettre une meilleure évacuation des eaux. À Kimwenza également, le chemin de fer a été endommagé. Les équipes techniques y reconstruisent un système de drainage qui devra canaliser les eaux vers la rivière Lukaya et sécuriser durablement la voie. Selon Jean-Claude Ngoma Moussa, directeur du chemin de fer du Congo central, la reprise complète des trains voyageurs et marchandises dépend de l'achèvement de ces travaux de réhabilitation. Il rassure toutefois que les chantiers avancent à un bon rythme et que le retour à la normale ne devra plus tarder. En attendant, un trafic partiel est maintenu entre Matadi, Minkelo et Lukaya pour le transport des marchandises, notamment celles destinées aux cimenteries de la région. Matadi, Élise Kavira, Radio Okapi.
0: Construire une maison devient un véritable défi à Kananga dans le Kasaï central. En quelques mois, le prix de la brique cuite a fortement augmenté. Vendue autrefois à 100 francs congolais, elle coûte aujourd'hui entre 200 et 300 francs congolais. Selon les vendeurs, cette situation est consécutive à l'augmentation des coûts de production. Cette hausse de la brique cuite fait grimper les coûts des chantiers. Autre conséquence, beaucoup de familles ralentissent les travaux de construction de leur habitation.
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11: Notre peur la plus profonde n'est pas d'être inapte. Elle est que nous puissions être dotés d'un pouvoir sans commune mesure. On n'apporte rien au monde en se dévalorisant. Il n'est pas éclairé de se faire plus petit que l'on est, simplement pour rassurer les autres autour de nous. Si nous nous libérons de notre propre peur, notre présence seule pourra aussi libérer les autres.
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14: Bonjour, il est à présent 13h15 à Butembo, même heure au Nord Kivu. Voici le journal. La société civile de Butembo condamne l'incendie des deux structures de santé au mois de septembre. Des heures, elle dénonce la désinformation et appelle à plus de sensibilisation communautaire. Les trois jeunes meurent à cantine dans le territoire de Beni après avoir pris des fortes ou des boissons fortement alcoolisées. Les autorités locales mettent en garde la jeunesse contre cette pratique. L'ongwako produit par les établissements Msom Nzuri et certifié par l'Office congolais de contrôle OCC n'a rien à voir avec le thé vendu dans la rue des Butembo, éclaircissement apporté par le manager de cette entreprise qui appelle ses clients à la vigilance pour éviter les risques sanitaires. 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La joie contrôle la technique, Elias Kasseso, la présentation de ce journal.
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14: Détail du journal, je l'ai dit en titre. Incendie des deux structures de santé en ville de Butembo. La société civile hausse le ton. Elle dénonce ce qu'elle qualifie de comportements violents qui mettent en danger la vie des malades, détruisent les infrastructures essentielles pour la communauté. À en croire les forces vives, ces attaques sont souvent alimentées par l'ignorance, la désinformation et les rumeurs qui circulent au sujet de la maladie à virus Ebola. Elles invitent le gouvernement congolais à intensifier la communication, laisse dire,

0: est dû à l'incompréhension de la situation contextuelle que nous traversons de la maladie à virus Ebola. Et plusieurs malades sont en train de se rendre au poste de santé quand on constate que ce sont des cas confirmés après prélèvement. Les postes réfèrent les malades. Et malheureusement, il y a certains malades, selon les informations des personnels soignants, ils arrivent souvent avec retard. Ils ont moins de chances de guérir. C'est ce qui fait que certaines personnes, parce que ces gens sont en train d'être précipités, nous appelons aux responsables ou au gouvernement provincial qu'on intensifie la communication pour que cette population comprenne la quintessence du contexte dans lequel nous vivons maintenant. J'appelle à cette communauté à comprendre que même les personnels soignants sont en train de mourir. Nous devons prendre conscience et accepter les orientations des personnels soignants.
1: Et l'association des chauffeurs, manutentionnaires et propriétaires des camions à Saint-Probène en sigle exhorte ses membres à ayant manipulé le corps d'un jeune homme décédé d'Ebola à Tchagala à se rendre dans des structures sanitaires pour un suivi médical. Exhortation faite au cours d'un point de presse tenu jeudi au bureau de l'association. Georges Kanamungo et son président précisent que des sensibilisations sont en cours afin que tous les membres de la Saint-Probène s'approprient la lutte contre l'épidémie de la maladie à virus Ebola. Il est au micro de Steve Maté.
2: Nous avons identifié 5 manutentionnaires après avoir constaté que ces gens sont devenus un danger pour la communauté et pour l'association. Nous avons pris une mesure de. Nous avons aussi limité les réunions dans notre parking de Kiala. Oui, ces gens se sont déjà volatilisés dans la nature. Vous savez, nous nous retrouvons souvent dans des cabines, dans des carrosseries d'ébène. Imaginez toucher une personne qui a été contaminée. Ça va impacter négativement notre association. Nous disons d'abord à nos membres que Ebola existe. Nous devons suivre les consignes des médecins, se laver, ne pas toucher les personnes contaminées, ne pas toucher les cadavres. Parmi les gens aussi, il y a les gens qui s'efforcent à ne pas comprendre. Ils savent qu'Ebola existe, mais ils s'efforcent à ne pas comprendre. Arrêter, ce n'est pas facile, mais je demanderai aux familiers de ces personnes de les orienter vers les structures sanitaires pour ne pas aggraver la maladie.
1: Et 3 cas de décès ont été signalés en moins de 24 heures à Cantine, située en secteur de Benimba ou dans le territoire de Beni. Le notable Rajabou Villa fait savoir qu'il s'agit des jeunes qui sont morts à la suite de la prise abusive des boissons fortement alcoolisées. Il appelle la jeunesse de ce coin du groupement Bassois Madiou à tourner le dos à ces boissons communément appelées Kongoro. Il est dans ses propos choisis par la rédaction.
3: Il y a eu 3 cas de mort à cause de la boisson fortement alcoolisée, communément appelée Kongoro, et ce que les jeunes l'appellent. Nous évitons la population, surtout les jeunes comme moi, de ne pas chaque fois boire les boissons fortement alcoolisées, parce que ça en fait des gens des mal dans la population. Et puis, ça nous donne des défaillances, parce que ça nous handicape, nous jeunes. Nous parcourons la période de la guerre. Ces jeunes pourraient aller peut-être combattre contre les ennemis qui nous envahissent. Voilà qu'ils sont en train de mourir dans des situations-là incantatoires. C'est pourquoi nous invitons aux services de sécurité, donc les services de l'ordre, de prendre en considération, soit de prendre des mesures à ces jeunes-là qui sont en train de boire ces boissons fortement alcoolisées.
1: Et le thé vendu dans les avenues de la ville de Butembo n'est pas à confondre avec l'onguaco produit par les établissements M. Somenzuri. Précision donnée jeudi par Roberto Katsuba, manager de cette entreprise industrielle. Il fait savoir que son produit est approuvé par l'Office congolais de contrôle, OCC, après de tests biochimiques au laboratoire. Les clients sont appelés à ne pas consommer l'onguaco préparé et vendu dans la rue pour éviter les risques sanitaires. C'est un condensé de Martin Lecourant du Parc Providence.
4: Selon Roberto Katuva, le nguaco produit par son entreprise suit un processus industriel. Il contient des multiples ingrédients et est embouteillé dans un bocal de 300 ml.
5: Si vous voyez notre nguaco est embouteillé dans un flacon de 300 ml avec l'étiquette qui est marquée par un griffe nguaco nzuri. En bas de l'étiquette, vous allez voir nos numéros, les noms de l'établissement ainsi que les produits que nous mettons dans nos mélanges. C'est un produit qui est fabriqué localement ici chez nous à Butembo.
4: Cette boisson possède des vertus thérapeutiques.

0: pituite pour lutter contre certaines maladies, notamment la fièvre typhoïde, la prostate, rhumatisme, hémorroïdes et tant d'autres. Elle a été mise sur le marché après la délivrance du bulletin d'analyse par l'OCC, fait savoir Roberto Katouva.
1: Après les traitements, nous amenons l'échantillonnage à l'OCC pour confirmer nos produits. Messieurs les journalistes, je vais juste vous montrer les bulletins d'analyse que nous possédons ici par rapport à nos produits. Parce que nous produisons trois produits. La maison Mso Nzour produit aussi les produits tropicales. Il y a aussi un autre produit qu'on appelle Nzuri.
0: L'entreprise qui fabrique Ngwako à Butembo qualifie d'une confusion sémée au sein du public par des personnes mal intentionnées au sujet de ce produit qui respecte les normes légales du secteur de l'industrie en RDC.
1: C'était juste une confusion entre notre Ngwako et l'Ngwako qui se trouve d'adhérer ici. Vous pouvez avoir des gens qui se disent que ce sont des producteurs d'Ngwako, mais ce n'est pas notre Ngwako. Il y a des Ngwako de la rue. Et il y a des Ngwako industriels.
0: Le Ngwako produit par les établissements MSOM Nzuri est vendu à la boulangerie Réoboti et au supermarché Alpha, ainsi qu'au croisement boulevard Joseph Kabila et avenue Kiomboué.
2: Providence Bureau sur RTVH. La lutte contre le phénomène EDF, la maladie virus Ebola, était au centre d'une rencontre mercredi à Beni entre le gouverneur militaire du Nord Kivu et une délégation des députés provinciaux. Au cours de ces échanges, les élus provinciaux ont insisté sur la contribution populaire pour que les opérations militaires portent des fruits. Concernant Ebola, le général-major Kakule Somo-Evariste les a exhortés à sensibiliser la communauté afin de s'approprier les mesures barrières. À cette occasion, la délégation a salué les efforts du gouvernement provincial, dont le développement, notamment la modernisation des infrastructures routières et aéroportuaires. Écoutez le député Bienvenu Lutsumbi, porte-parole de la délégation micro de Patrick Sialoa.
3: Nous devrions aussi aborder la question relative à la sécurité. Vous savez que nous faisons et nous continuons à faire face à l'ADEF. Et cette question ne concerne pas que le militaire. Il y a aussi la population qui doit être mobilisée. Et quand on parle de la mobilisation de la population, il s'agit ici de voir les députés provinciaux accompagner les efforts militaires. Il y a toujours eu des éléments qui sont décriés par les services de sécurité dans les comportements de notre population, quelquefois de cas particuliers. Et à ce niveau, nous devons être mis à contribution pour que nous aidions les opérations à être bien menées, mais aussi être informés sur des projets de développement qui sont à cours, pour qu'à notre niveau, nous accompagnions aussi ces différents projets qui sont en train d'être envisagés. Nous n'avons pas non plus manqué de parler de la problématique sanitaire. Vous savez qu'avec l'Ouganda, ils ont pu contenir l'épidémie. Et nous continuons à avoir la difficulté. Il faut aussi donc qu'à ce niveau-là, nous soyons actualisés sur ce que nous pouvons jouer comme réel rôle en vue de voir dans quelques mois ou quelques semaines la province Nord Kivu être aussi déclarée sans cas d'Ebola.
2: Et trois personnes prises en otage par le djihadiste EDF ont été retrouvées mortes au mercredi 29 juillet à Nakota, bourgade située à l'est de Biakato Centre, chefferie de Babila Babombia en Ituri. La société civile locale qui s'est basée sur le témoignage des rescapés indique que les assaillants ont exécuté les victimes en présence de leurs membres de famille, dont un enfant de 14 ans. Tout en alertant sur la présence des EDF dans la zone, Ramsey Maliki Dogu, cadre des forces vives, appelle les populations de Baïti, Maliki, Beoumanyama, Masangwa et Mamové, Kalalangwe et Mabou à éviter les profondeurs de la forêt. On l'écoute.
4: La chefferie de Babela Babombi continue toujours d'enregistrer des morts des différentes attaques de l'ennemi EDF. Mardi, dans l'attaque de Nakota, trois civils ont été exécutés, dont M. Kamabu et son travailleur habitant de Biakato ont été victimes de cette attaque. Mais aussi un autre garçon, Ejang Faner, il a été tué dans cette même partie. L'ennemi a enlevé le garçon de M. Kamabu, âgé de 14 ans, qui a été enlevé par l'ennemi avant de relâcher la femme épouse propre de M. Kamabu. Dans la journée de ce mercredi, l'ennemi a été signalé à vers 47 Mbopi où certains coups de balle seraient attendus, où jusqu'à présent le sort n'est pas encore connu, le bilan de ce crépitement de balles. L'ennemi circule en électro libre sans être inquiété et nous alertons les autorités ainsi que la population. Il est temps que la population de Amaleki, d'Enzakia, voire même Kalalangwe, Mabuo, Mamove, Beoumanyama, Musangwa à la vigilance l'heure est grave, vu que l'ennemi a pris la partie est, on doit être vigilant. Les autorités aussi doivent passer à la vitesse supérieure, surtout de mettre fin à cette situation qui a vraiment perduré.
2: Toujours en territoire de Mambasa, la société civile de Biakato et ses composantes décrète deux journées sans activité. Elle appelle à la cessation d'activités socio-économiques, à l'incivisme fiscal du lundi 3 au mardi 4 août prochain. Une action pour exprimer le ras-le-bol des habitants face aux incursions meurtrières des EDF dans la chefferie de Babila Babombi, Nixon Manzekele.
5: La société civile et toutes ses composantes dans la chefferie de Babila Babombi en territoire de Mambasa ont lancé un appel à deux journées villes mortes les 3 et 4 août prochains. Cette mesure qui concerne l'ensemble de la chefferie sera couplée à l'incivisme fiscal. Leur message est simple, je cite, « Pas de paiement des taxes ni de dépôt à l'État tant que des garanties concrètes de sécurité ne sont pas données en dehors ces deux jours. » Fin de citation. Pour les organisateurs, c'est le seul moyen de se faire attendre par des autorités et à la sécurité dans leurs attributions, mais également leurs partenaires engagés dans la lutte contre la traque des ADEF. Ces deux villes mortes décrétées à Biakato ont donc un double visage. D'un côté, elles expriment un ras-le-bol sécuritaire et de l'autre, elles révèlent une fracture de confiance entre les citoyens et les institutions. Fermer les boutiques devient une arme de contestation et refuser les pots devient un moyen de pression économique pour exiger des contreparties des taxes payées, estime la société civile et ses composantes. Du point de vue des autorités, cet appel au boycott fiscal pose un problème de légalité. D'après un document du chef de la chefferie de Babila Babombi, l'impôt est une obligation citoyenne et une ressource indispensable au fonctionnement de l'État. Ces deux journées de protestation et de villes mortes mettent donc l'État face à ses responsabilités. Elle rappelle aussi que des opérations militaires, nécessaires soient-elles, ne suffisent pas si elles ne s'accompagnent pas des résultats visibles pour la population civile.
2: Et après sa validation par la Cour constitutionnelle, la mise en application de la loi sur le référendum posera problème. Réaction du Conseil suprême de la société civile en RDC à l'évolution dans la démarche de l'organisation du référendum. Selon Maître Carlos Mupili, son président national, ce qui rend cette loi complexe, c'est son raccordement frauduleux avec des dispositions qui lui donnaient le caractère d'une loi constitutionnelle. Il fait savoir que malgré une couverture juridictionnelle, la dite loi reste inférieure à la Constitution. Écoutez Maître Carlos Mupili, Junta Kinshasa par Abel Kondé.
6: Il fallait une loi référendaire et on a fait les raccordements frauduleux avec ces dispositions qui donnaient au président de la République la compétence pour mettre en place une équipe jusqu'à aller jusqu'à l'Assemblée constituante et changer la Constitution. Si le juge constitutionnel a été saisi, c'était pour qu'il puisse donner à cette loi inconstitutionnelle la valeur constitutionnelle. Donc, ici, les gens doivent comprendre que la loi sur le référendum était très importante. Mais ce qui fâchait, c'est que cette loi a fait le raccordement frauduleux avec les dispositions qui lui donnaient maintenant le caractère d'une loi constitutionnelle, c'est-à-dire d'échanger la Constitution. Or, une loi inférieure ne peut pas être en contradiction avec la Constitution. C'était là où le problème. Et c'est là où cette loi est inconstitutionnelle. Mais malgré cette couverture juridictionnelle, la loi reste inconstitutionnelle et puis elle ne sera pas applicable.
2: Merci à vous tous qui nous écoutez et également à ceux qui nous suivent sur www.rtvh.net. Ce journal piloté par La Joie est complètement terminé. Portez-vous bien et très bon après-midi chez vous.

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2: Amis sportifs, le plaisir est pour nous de vous savoir tellement nombreux et nombreux à l'écoute de la radio-télévision Victoire Horizon. C'est l'heure de votre rendez-vous de sport. La Coupe d'Afrique des Nations féminines continue de battre son plein sur le sol marocain. Ce vendredi 31 juillet, la compétition se poursuit avec les deux affiches de la deuxième journée dans le groupe B. En première explication, à partir de 19h juste, l'Afrique du Sud tente de se relancer. Surprise lors de leur entrée en lice, c'est le tenant du titre féro face à la Côte d'Ivoire, victorieuse de son premier match. Ensuite, à 22h, la Tanzanie affrontera le Burkina Faso. En cas de succès, les Tanzaniennes valideraient dès ce vendredi leur billet pour le tour suivant, avant même la dernière journée de phase de groupe. Au classement de ce groupe B, la Côte d'Ivoire et la Tanzanie partagent la tête avec 3 points chacune. L'Afrique du Sud occupe la troisième position avec 0 point, suivi du Burkina Faso, également en quête de ses premiers points dans ce tournoi continental. Au pays, le tout-puissant Mazembe a été frappé d'une lourde sanction par la commission de discipline de la Fédération Congolaise de Football Association dans le dossier relatif à Adam Bossou et Kazem Basso, en application de l'article 63 alinéa 1.2 du code disciplinaire de la FECOFA. Le club louchois est exclu de toute compétition organisée par la Fédération en raison du non-respect d'une décision lui imposant les règlements des sommes dues. Le texte réglementaire prévoit que tout club ou toute personne qui ne s'acquitte pas des montants fixés par une décision définitive d'une instance du football s'expose notamment aux sanctions suivantes. Suspension jusqu'au paiement intégral des sommes dues, perte de match par forfait durant la période de suspension, exclusion de la compétition en cas de non-paiement à l'expiration du délai de grâce. Cette décision constitue un rappel ferme de l'obligation pour les clubs de respecter les décisions rendues par les instances compétentes du football concolin. Pour finir, amis sportifs, alors que le club affiche déjà leurs armes pour la saison sportive 2026-2027, le marché de transfert est à pleine agitation, rythmé par une vague de mouvements aussi bien sur le plan national qu'à l'international. Très active, l'association sportive Maniema Union continue de renforcer son effectif et s'offre le service d'Adi Junior Magalula, le milieu offensif et international eswatinien de 31 ans qui arrive en provenance des Royal Leopards où il évoluait comme capitaine à parafait et bail de 3 ans avec le club de Kindu, en fait d'apporter toute sa maîtrise et sa créativité dans le jeu de vert et noir. De son côté, le football club, le Zegle du Congo réalise une excellente opération en attirant Sosé Zemanka, libéré de ses engagements avec le tout puissant Mazembe Anglebert. L'acier passionnaire de l'AS Vita Club de Kinshasa s'est engagé pour 2 saisons en faveur de Samouraï, qu'il compte bien faire bénéficier de son importante expérience du haut niveau. A fait l'attaquant international congolais Jefté Kitambala prend la direction du Maroc pour s'engager avec l'AS VAR de Rabat, libéré par l'association sportive Maniema Union après un prêt réussi à Azam FC en Tanzanie. L'avant-centre a

0: complètement cette chronique sportive. Merci à vous toutes et à vous tous de l'avoir écoutée.
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0: 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C'est l'heure d'Afrique Midi. Bonjour Lisa Vili.
1: Bonjour Paul Lonsin-Spinelli. Bonjour à toutes et à tous.
0: L'actualité, c'est l'arrivée de 50 000 migrants à Ceuta. 60 000 selon un dernier chiffre.
1: Oui, en une seule nuit, beaucoup de Marocains venus à la nage pour espérer rejoindre l'Europe. La situation sur place dégénère. Le Premier ministre espagnol est sur place. Des renforts de police ont été envoyés. Et déjà des dizaines de milliers de personnes renvoyées. L'Afrique du Sud propose un grand dialogue sur les migrations. Justement, une manière d'apaiser les tensions diplomatiques sur le continent, alors que plusieurs pays reprochent à Pretoria son manque de réaction face aux violences xénophobes. Les candidats africains au poste de secrétaire général de l'ONU, plutôt mal partis. Le Sénégalais Macky Sall et l'Ougandais Olara Otunnu ne remplissent pas les deux conditions tacites. Être une femme sud-américaine, le Conseil de sécurité les a donc largement désavoués hier dans un premier vote indicatif. Nous parlerons aussi du recensement au Cameroun qui vient d'être prolongé d'un mois et demi et de l'autre épidémie qui menace dans l'est de la République démocratique du Congo, le choléra.
0: Environ 60 000 migrants, selon les derniers chiffres, sont arrivés à Ceuta en 24 heures.
1: Dans l'enclave espagnole située au nord du Maroc, la situation humanitaire est alarmante. Déjà plus de 30 morts, les centres d'accueil sont complètement débordés et la coopération entre le Maroc et l'Espagne est mise à rude épreuve. Bonjour Sofiane Amadou.
2: Bonjour Lisa, bonjour à tous.
1: La situation est donc hors de contrôle ces dernières heures.
2: La plus grave crise migratoire à Ceuta depuis 2021, des dizaines de milliers de personnes, souvent jeunes, ont franchi les frontières de l'enclave espagnole dans la nuit, par la mer à l'aide de palmes, de bouées ou d'autres simplement par la force de leurs bras. Une vague sans précédent qui afflue dans la ville de 80 000 habitants. Les autorités locales sont complètement dépassées. En sous, déjà annoncé le déploiement de l'armée pour tenter de reprendre la situation en main. Plusieurs dizaines de gardes civils et policiers vont également être envoyés dans les prochaines heures, parmi lesquels 8 plongeurs, un bateau et des drones, vient de communiquer le ministère espagnol de l'Intérieur, alors que 34 migrants ont perdu la vie en tentant de traverser à la nage. La frontière terrestre est actuellement fermée. Lisa, plus personne ne peut entrer à Ceuta, tout comme à Melilla, l'autre enclave espagnole où plusieurs centaines de personnes s'y sont rendues illégalement dans la nuit. Selon les dernières informations communiquées par le ministère de l'Intérieur espagnol, 25 000 personnes seraient déjà reparties vers le Maroc à la mi-journée. Des attroupements se multiplient tout de même tout près, notamment du côté de Fnidek, à quelques kilomètres de la frontière avec Ceuta. Des heurts ont éclaté ces dernières minutes et la police marocaine a procédé à une trentaine d'interpellations.
1: Et pourquoi autant de personnes ont rejoint Ceuta ces dernières heures?
2: Alors à cette heure, plusieurs hypothèses sont sur la table, Lisa, selon des experts en questions migratoires contactés par RFI. La période estivale peut pousser à se rendre

0: massivement de l'autre côté de la frontière. La décision du tribunal suprême espagnol au début du mois de juillet qui empêche les refoulements immédiats de Ceuta pour toute personne franchissant la frontière maritime est une explication tangible, même si son impact reste difficile à analyser sur le court terme. Et puis dernière piste, eh bien l'état des relations diplomatiques maroco-espagnoles, alors que la brouille entre les deux pays concernant la question du Sahara occidental est l'une des raisons principales de l'arrivée de plus de 10 000 migrants à Ceuta en 2021. Les relations entre Madrid et Rabat en 2026 semblent pourtant au beau fixe. Un point de crispation peut-être, cette visite du Premier ministre espagnol Pedro Sanchez en Algérie le 20 juillet dernier pour rencontrer le président algérien Abdelmadjid Tebboune et ainsi réchauffer les relations entre les deux pays.
1: Allez, quant aux réactions en Europe, elles sont contrastées. Certains pays, l'Italie en tête, demandent que l'Espagne sorte de l'espace Schengen qui garantit la libre circulation des personnes. Le Royaume-Uni, de son côté, a proposé son aide à l'Espagne.
2: Et si l'Afrique ouvrait un grand dialogue sur les migrations ?
1: Eh bien, c'est la proposition des autorités sud-africaines, alors que plusieurs pays reprochent à Pretoria son manque de réaction face aux violences xénophobes. Des violences qui ont déjà fait 4 morts et provoqué le déplacement de près de 180 000 personnes. Valentin Hugues, cette proposition de dialogue continental vise surtout à désamorcer les tensions diplomatiques.
3: Malgré la mort de plusieurs ressortissants étrangers, l'Afrique du Sud s'est toujours refusé à parler de xénophobie et persiste à dire que les événements en cours appellent plutôt à une réflexion continentale sur la migration. Pretoria souhaite donc que l'Union africaine encourage une conférence panafricaine sur le sujet pour discuter des causes profondes du sentiment anti-migrant et développer une approche continentale collective, écrit le département des relations internationales. Une proposition qui n'est pas très surprenante car cette nouvelle flambée xénophobe a déjà tendu les relations avec plusieurs pays comme avec le Ghana ou le Nigeria. La nation arc-en-ciel ne veut donc pas que le continent débatte seulement de la situation sud-africaine, ce qui reviendrait à prendre un pays pour cible, selon le ministre des Affaires étrangères sud-africain. Cette proposition de grand dialogue continental sur la migration a donc aussi une dimension diplomatique. L'Afrique du Sud cherche à élargir le débat à l'ensemble du continent pour éviter d'être le seul pays à être pointé du doigt. Valentin Hugues, Johannesburg, RFI.
2: Les candidats africains au poste de secrétaire général de l'ONU sont plutôt mal partis.
1: Oui, c'était prévisible puisque la règle tacite est assez claire. Le prochain patron de l'ONU doit être une femme et originaire d'un pays d'Amérique latine. L'ancien président sénégalais Macky Sall et l'homme politique ougandais et ex-secrétaire général adjoint de l'ONU, Olara Otunnu, ont tous deux été largement désavoués hier dans un premier vote du Conseil de sécurité à bulletin secret. Les détails de notre correspondante à New York, Karine Hutton.
4: Macky Sall avait enfin l'adoubement du Sénégal pour devenir secrétaire général de l'ONU depuis ce mois-ci, mais cela n'a pas suffi. Lors de ce premier scrutin test, le Conseil de sécurité ne lui a accordé que 6 voix favorables et surtout 7 défavorables et 2 sans opinion. Ce vote n'a été mené qu'à titre indicatif et d'autres seront organisés encore jusque cet automne quand aura lieu le scrutin définitif. Il peut donc tout à fait rester en lice. Mais à New York, les analystes ne lui donnent plus aucune chance face au trio de tête, la chef de la CNUSED et costaricaine Rebecca Greenspan, l'ex-ministre guyanaise Caroline Rodriguez-Birquet ou encore l'argentin patron de l'AIEA, Raphaël Grossi. Le scénario est encore plus brutal pour Olara Otunnu, ancien opposant en Ouganda, mais aussi diplomate et secrétaire général adjoint de l'ONU pendant le mandat de Kofi Annan. Il ne s'est lancé dans la course que le week-end dernier. Résultat, il n'a réussi qu'à rassembler 2 voix favorables, 5 défavorables et 8 sans opinion. Ces candidats comptent peut-être sur le fait qu'un seul veto peut toujours bloquer l'un des favoris, mais pour un diplomate européen, le message a été cinglant pour les candidats africains. Karine Hutton, New York, RFI.
2: En Guinée, un homme condamné à 15 ans de prison pour un viol collectif.
1: Cette affaire suscite l'indignation dans le pays depuis la diffusion récente de vidéos de l'agression d'une adolescente de 13 ans. Les faits remontent à avril dernier et hier, le tribunal de Mondiana a donc rendu son verdict, Guillaume Thibault.
5: Arrêté en avril dernier avec 3 hommes qui sont en détention, une 5e personne est toujours recherchée. Moussa Condé a été jugé seul, car considéré comme le principal accusé dans ce dossier. Questionné par le juge et par le procureur du tribunal de première instance, l'individu a fini par reconnaître son implication dans le viol collectif. Le parquet a requis 20 ans de prison. Moussa Condé a finalement été condamné à 15 ans de réclusion criminelle et une amende de 700 millions de francs guinéens, 70 000 euros. Moussa Condé a néanmoins témoin nier toute implication dans l'enregistrement et la diffusion récente sur les réseaux sociaux de la vidéo du viol, des séquences particulièrement violentes qui ont provoqué de vives réactions de la société civile, notamment de l'organisation Jeudi Noir, qui appelle à briser le silence pour dénoncer les auteurs d'agressions sexuelles. Malgré les demandes de retrait de la famille de la victime auprès des autorités, la vidéo du viol de Mandiana est toujours en ligne sur les réseaux sociaux.
1: Guillaume Thibault.
2: En Mauritanie, une pétition pour demander une meilleure place dans la société pour les Aratines.
1: Ces descendants d'esclaves sont très souvent victimes de discrimination. 240 personnes, des responsables politiques, des universitaires, des juristes, ont donc signé cette pétition qui demande de modifier la constitution pour y inscrire la reconnaissance des Aratines comme une composante nationale et la reconnaissance de leurs droits. Écoutons l'initiateur de ce texte, Samori Ouldbey, militant anti-esclavagiste à la tête du mouvement El Hor.
6: Les violations que la communauté aratine subit sont multiples. D'abord, l'esclavage depuis des siècles et des décennies. Ils subissent aussi l'exclusion, la discrimination raciale. Les aratines deviennent de plus en plus dans une situation vraiment critique, puisque leur source de revenus ou leur source d'activité, c'était l'agriculture, l'exploitation de la terre. Il y a l'expropriation de leurs terres et il y a également l'exclusion totale, que ce soit au niveau de l'échiquier politique. Les nominations sont très rares, malgré les cadres multiples, nombreux des Aratines. Il n'y a aucune institution importante où on trouve à la direction à Haritani, malgré aussi l'expérience des Aratines. Nous avons également 90% à peu près de la population qui sont dans les prisons, c'est des Aratines. Ça, c'est aussi c'est de justice.
1: Samori Ouldbey au micro d'Ibrahima Timbiba de la rédaction Foulfoulder Mandinkan de RFI.
2: Que vous retrouverez dans une vingtaine de minutes si vous nous écoutez sur le continent. Des civils maliens tués par les Russes d'Africa Corps.
1: Oui, dans une attaque le 15 juin sur Kirnia dans la région de Mopti. Selon l'ONG Human Rights Watch qui publie une enquête ce vendredi, les djihadistes du Jnim liés à Al-Qaïda étaient bien présents dans le village ce jour-là. Mais les partenaires russes de l'armée malienne ont bombardé sans distinction et n'ont finalement tué que des habitants, 8 au total, dont 3 enfants, David Baché.
7: Le Jnim, lié à Al-Qaïda, contrôle Kirnia depuis 6 ans, rappelle Human Rights Watch. Et ce jour-là, une centaine de djihadistes étaient bien présents dans le village, selon les informations recoupées par l'ONG auprès d'habitants, témoins directs des frappes, mais aussi de militaires maliens, de membres de la société civile ou de leaders communautaires. Le problème, c'est que ces frappes aériennes indiscriminées, effectuées par un avion Sukhoi de l'Afrika Korps un jour de marché, lorsque Kirnia était bondée, précise Human Rights Watch, n'ont fait que des victimes civiles. Selon l'enquête menée par l'ONG, les djihadistes s'étaient rassemblés principalement à la mosquée du village et devant un magasin près d'un petit marché à bestiaux. Or, ce sont les abords de la résidence du chef du village et le marché à bestiaux qui ont été ciblés. Parmi les victimes, selon Human Rights Watch, aucun djihadiste, mais 8 civils. 3 enfants de moins de 10 ans, une femme de 24 ans et 4 hommes. Quelques jours plus tard, l'Afrika Korps russe, partenaire de l'armée malienne, revendique ces frappes, affirmant avoir détruit un lieu de rassemblement de groupes terroristes et tué plusieurs chefs. Le ministère russe de la Défense n'a jamais répondu aux sollicitations de Human Rights Watch.
1: David Baché.
2: En République démocratique du Congo, Ebola n'est pas la seule épidémie qui menace.
1: Le choléra aussi, une maladie endémique et beaucoup moins mortelle qui dure depuis 2022, mais le nombre de malades depuis le début de l'année inquiète. 106 400 cas ont été enregistrés pour 3 124 décès selon l'Organisation mondiale de la santé. Les précisions depuis Kinshasa de notre correspondante Pauline Azidi.
8: Les chiffres publiés cette semaine par l'OMS montrent une nette augmentation des cas de choléra dans le pays en 2026. À titre comparatif, en 2025, un peu moins de 65 000 cas avaient été recensés pour un peu plus de 1880 décès. Un bilan aujourd'hui largement dépassé en à peine 6 mois. L'Est reste le principal foyer épidémique, notamment le Nord et le Sud Kivu qui concentrent 52% des malades de provinces touchées par les conflits et les déplacements de population. Mais deux nouveaux foyers émergent dans l'Ouest, dans le Kwango, mais aussi dans la province du Sud Ubangi. L'alerte concerne surtout la zone de Zongo, localité située sur la rive sud de l'Ubangi, en face de la capitale centrafricaine, Bangui. 270 cas suspects ont été rapportés en une seule semaine. L'OMS qui s'inquiète de la propagation de l'épidémie par la voie fluviale avec les déplacements de population le long des différents cours d'eau dans la région. Pauline Azidi, Kinshasa, RFI.
2: Au Cameroun, le recensement prolongé d'un mois et demi.
1: Il devait se terminer ce vendredi, mais les enquêteurs vont finalement continuer leur travail jusqu'au 15 septembre. Une annonce faite aujourd'hui à la radio publique pour donc prendre en compte toute la population, alors que certains Camerounais assuraient ne pas avoir été comptés. Ces derniers jours, notre correspondant a suivi le recensement dans la région de l'Est, à Waldegaro, auprès des Bororo, Bonondo, chez les Pygmées et dans les camps de réfugiés de Gado-Badzéré.
9: Trois huttes recouvertes de paille, une barricade en raffia, le prototype d'une concession du camp de Gado-Badzéré, où vivent plus de 20 000 déplacés centrafricains. En l'absence de son mari, c'est Mariam qui répond aux questions.
10: Je suis maman de trois enfants, c'est important qu'on soit venu nous compter. Ça prouve qu'elles existent, même si je suis refusée.
9: Dans ce camp de déplacés, le recensement s'est déroulé dans des conditions complexes, avec notamment la barrière de la langue. Jean-Pierre Choimé, superviseur départemental.
11: On s'est arrangé à ce que dans les recrutements des agents, il y a des gens qui puissent parler le Haoussa, le Fufulde, le Maka, le Baya et autres. Et parce qu'il y a une bonne tranche de la population qui s'exprime dans sa langue locale.
9: À une vingtaine de kilomètres de Bertoua, dans le village de Waldegori, où s'est installée une communauté Bororo d'environ 3000 âmes, Inoussa Mustapha, le chef, s'est rassuré que tout se déroule dans de bonnes conditions.
12: Nous avons tenu des grandes réunions de mobilisation, étant donné qu'il va de nos intérêts de se faire recenser.
9: À Bonando, des danses et des chants pour accueillir les équipes du recensement. C'est une première dans ce campement de Pygmées situé à environ 50 km de Bertoua. À Garouaboulaye, Gado-Badzéré et Waldegori, les autorités revendiquent un taux d'environ 94%, un résultat bien meilleur que la moyenne nationale évaluée autour de 60%. Richard Onanena, de retour de la région de l'Est, RFI.
2: Le football à présent et le Sénégal qui se relance dans la CAN féminine.
1: Après leur défaite face à l'Algérie, leur victoire hier face au Kenya 1-0 donne un peu d'air au Lion de la Teranga. Mathias Reynal a suivi la rencontre au stade olympique de Rabat.
13: Des cris de joie après 90 minutes de tension. Les supporters sénégalais, une petite trentaine de personnes, donnent de la voix dans ce stade de 20 000 places presque entièrement vide. Le coach Mamoussa Cissé.
14: C'est sûrement soulagement. Parce qu'avec un autre résultat, au match nul, une défaite, on ferait aujourd'hui dos au mur. Cette victoire nous permet d'aborder le troisième match avec plus de sérénité, même si on sait que ce ne sera pas facile.
13: Au coup de sifflet final, certaines Sénégalaises s'allongent sur la pelouse comme après une finale. Deux poteaux et une barre, les Lions de la Teranga, sauvés par les montants de leur cage et leur gardienne, Adjin Diaye, désignée femme du match. On écoute la milieu de terrain, Binta Korkel.
15: Heureusement, les dieux du foot étaient avec nous. C'était difficile. Eux aussi, elles n'ont pas lâché. Le championnat, il est long. Tous les matchs, ça compte. Rien n'est encore perdu. Heureusement, aujourd'hui, on est venu avec un moral. Voilà. Et heureusement, ça a payé.
13: Le dernier match de groupe du Sénégal, ce sera face au Maroc, le pays organisateur. L'année dernière, les deux équipes s'étaient déjà rencontrées en phase de poule. Les Marocaines l'avaient emporté 1-0. Mathias Reynal, de retour de Rabat, RFI.
1: Voilà, les Sénégalaises affronteront donc lundi les Marocaines avec une qualification en quart de finale à la clé.
2: Et puis on referme ce journal, Lisa Vili, en Éthiopie, où il devient petit à petit possible de faire carrière dans les films d'animation.
1: Il n'existe pas encore de véritable industrie, comme c'est le cas en Afrique du Sud, au Nigeria ou au Kenya. Mais le talent des pionniers du secteur a une nouvelle fois été récompensé, il y a un mois, par le Festival international du film d'animation d'Annecy, en France. Le film Sunday Morning du studio d'animation Beager Lidge a été primé. Marlène Panara, notre correspondante, les a rencontrés à Addis Abeba.
16: Rassemblée dans une salle insonorisée, l'équipe de Behager Lidge discute des derniers ajustements à apporter à Sunday Morning. Primé dans plusieurs festivals, le film a pourtant été entièrement réalisé par des créateurs qui ont tout appris sur le tas, car il n'existe pas de formation dédiée à l'animation en Éthiopie. Nahom Abi, cofondateur du studio, est ingénieur informatique.
17: Je programmais et je développais des applications et des sites web, mais j'étais passionné par l'animation et en particulier par Tom et Jerry, que je regardais sans cesse. Cette passion m'a conduit produits à Sunday Morning, mais on a tout appris par nous-mêmes, principalement en regardant des vidéos sur YouTube.
16: Pour Michael Berhanou, producteur au sein d'Arma Studio, le manque de formation constitue un frein au développement du secteur.
18: À nos débuts, toute personne qui arrivait dans notre entreprise passait 6 à 9 mois à se former sur le tas. On a même créé notre propre programme de formation interne. La plupart des productions d'animation que l'on voit sur Netflix ou sur d'autres plateformes impliquent des centaines de personnes, mais il n'y a pas des centaines d'animateurs en Éthiopie. Cela limite forcément nos ambitions.
16: Mais les choses évoluent. D'après les deux animateurs, l'essor de l'accès à Internet a rendu les outils d'animation plus accessibles. Une carrière dans le secteur est désormais un rêve à portée de main. Marlène Panara, Addis Abeba, RFI.
1: 15h48 à Addis Abeba. Et tout de suite, l'actualité internationale en bref avec vous, Paul Lonsan-Spinelli.
2: Ceuta débordée par les arrivées en provenance du Maroc. 60 000 personnes ont traversé la frontière. Selon les autorités locales, ces dernières heures, 34 sont décédées en tentant de passer vers l'enclave espagnole. Le gouvernement de Madrid a indiqué à la mi-journée que 25 000 migrants avaient été rapatriés au Maroc. Un afflux qui a engendré de nombreuses réactions en Europe. Le premier ministre travailliste du Royaume-Uni, Andy Burnham, propose l'aide de son pays à l'Espagne. L'Italie et la Finlande demandent la suspension de l'Espagne de l'espace Schengen. Cela doit être envisagé, déclare le Danemark. Et puis après l'UEFA et les fédérations européennes et la CONCACAF pour l'Amérique du Nord, c'est la Confédération asiatique qui s'oppose à Gianni Infantino. Le président de la FIFA insiste pour faire passer son projet de vente de parts de la Coupe du Monde à des investisseurs privés. Comment améliorer la lutte contre le VIH-Sida? La plus grande conférence mondiale consacrée au VIH se termine ce vendredi à Rio de Janeiro, au Brésil. Chercheurs, médecins et responsables politiques y ont débattu des dernières avancées scientifiques, mais aussi des conséquences de la baisse des financements internationaux sur la lutte contre le Sida. Lisa Villi, vous en discutez avec votre invité qui a participé à ce sommet. Il s'agit de Vincent Leclerc, directeur général de Coalition Plus.
1: Bonjour Vincent Leclerc.
19: Bonjour.
1: Donc quel bilan général vous tirez de cette 26e conférence ?
19: Un bilan assez contrasté, avec toujours beaucoup d'euphorie du côté de la science, avec l'arrivée de nouvelles PrEP. Vous savez, ces traitements à longue durée d'action qui préviennent d'une infection au VIH et qui permettent d'éviter des milliers de contaminations. Et dans les prochaines années, on aura des choix de prendre des PrEP soit une fois par semaine, une fois par mois, une fois tous les 6 mois, voire une fois par an, et être totalement protégé du VIH. Et ça, ça a vraiment le potentiel de changer l'épidémie et de faire chuter les nouvelles infections. Et en même temps, cette euphorie, elle s'inscrit dans un contexte toujours très évolutif en matière de financement et de droit. Du côté des financements, les Américains sont venus en force à cette conférence pour annoncer qu'ils restaient avec beaucoup d'argent, mais en changeant leur méthode et en mettant les intérêts des États-Unis en avant. Et sur les droits, on le sait, les libertés sont attaquées de partout, contre les personnes et contre la société civile. Maintenant, je terminerai en disant que du côté des autres avancées scientifiques, notamment vaccins ou traitements, ce que tout le monde attend dans le monde, malheureusement, on est loin d'avoir des solutions commercialisables à court et moyen terme, et c'est aussi ce qui ressort de la conférence.
1: Avec donc les nombreuses avancées scientifiques qui ont été présentées, est-ce que selon vous, certaines pourraient réellement changer la lutte contre le VIH en Afrique ?
19: Oui, ces PrEP dont je parlais, ce traitement préventif, d'avoir une diversité de molécules, une diversité de manières de proposer ces PrEP va faire qu'on va pouvoir proposer aux personnes qui ont des situations différentes de pouvoir être protégées contre le VIH. Par exemple, si vous allez au marché, dans un salon de coiffure, on va pouvoir vous proposer, sans l'aide d'un médecin, de bénéficier de la PrEP, de prendre un cachet ou une injection de PrEP, et vous serez protégé pendant les 6 prochains mois contre le VIH. Ça, c'est complètement incroyable. Ça va vraiment permettre de faciliter l'accès à la PrEP, et on a besoin que plus de personnes aient accès à la PrEP. Aujourd'hui, la PrEP dans le monde, c'est moins de 9 millions de personnes. Or, l'ONU-SIDA nous dit qu'il faut doubler, il faut aller à 20 millions de personnes d'ici 2030 pour réellement avoir un effet sur l'épidémie et de simplifier les schémas de PrEP, de simplifier, de démédicaliser cet accès. Ça va permettre cela, notamment dans des pays ou des villages où il y a peu de médecins, peu de personnel de santé. Ça va changer la donne pour l'épidémie de VIH.
1: Vous parliez aussi donc du retour en force des Américains en matière de financement. C'est une bonne nouvelle parce que les coupes de l'an dernier ont fait beaucoup de mal à la réponse sur le terrain. Est-ce que vous pouvez nous parler concrètement des conséquences
19: que
1: ça a eu ? Oui,
19: bien sûr. Les coupes de l'année dernière ont fait énormément de mal. Il y a plus de 1700 cliniques qui ont fermé, notamment en Afrique. Donc on sait qu'un continent qui a besoin d'avoir plus de professionnels de santé, eh ben, au contraire, on a fermé 1700 cliniques. De nombreux programmes ont été fermés. Des personnes qui auparavant étaient sous PrEP ne le sont plus. Donc la situation, elle est catastrophique. Mais lors de la conférence, ils sont revenus avec un discours non, finalement, nous sommes de retour avec beaucoup d'argent. Et c'est vrai, ils nous ont annoncé des sommes très conséquentes d'investissement. Par exemple, 4,6 milliards de dollars vont être injectés dans le Fonds mondial. Mais plusieurs nuances. Déjà, on redémarre pas la machine si facilement. 1700 cliniques fermées. Comment est-ce que vous allez les réouvrir? Comment est-ce que vous allez recréer la confiance avec les populations qui apportent de ces cliniques fermées? Ensuite, il y a quand même des baisses en valeur qui sont importantes par rapport à avant, donc il y aura moins d'argent, il faudra prioriser les interventions. Ensuite, à Washington, nous, on nous dit que personne ne répond au téléphone. C'est-à-dire que quand les pays essaient de savoir comment ils vont pouvoir utiliser cet argent, ils n'ont pas de réponse. Donc aujourd'hui, l'administration américaine a aussi coupé beaucoup de postes. Et puis enfin, je terminerai en disant que ces financements sont assortis de conditions très exigeantes. Ils ne répondent au téléphone. C'est-à-dire que quand les pays essaient de savoir comment ils vont pouvoir utiliser cet argent, ils n'ont pas de réponse. Donc aujourd'hui, l'administration américaine a aussi coupé beaucoup de postes. Et puis enfin, je terminerai en disant que ces financements sont assortis de conditions très exigeantes de mettre ces cofinancements sur la table.
1: Un autre problème que vous évoquiez sur le continent sont les droits des personnes donc les plus exposées qui continuent d'être bafouées. Est-ce qu'on peut améliorer durablement la santé des populations si les services communautaires sont fragilisés ?
19: Alors non, clairement non. La santé et les droits, c'est les deux faces d'une même pièce, celle du bien-être. Et l'un ne va pas sans l'autre. Malheureusement, dans de très nombreux pays, il y a des régressions des droits individuels, mais aussi des libertés associatives. Donc à la fois, les personnes sont pourchassées et les organisations chargées de les accueillir, de les prendre en charge, sont attaquées. Et ça, on sait que c'est catastrophique pour lutter contre l'épidémie de VIH. On voit dans d'autres pays qui ont récemment criminalisé l'homosexualité, on voit que le nombre de fréquentations des centres de santé s'est effondré de près de moitié, et pas que par des personnes homosexuelles, mais par toute la population qui a peur d'être pointée du doigt. Et ça aussi, c'est catastrophique. Si les gens ne prennent plus leur traitement, si les gens ne vont plus se faire soigner, eh bien ça, pour l'épidémie de VIH, ça va être une catastrophe. Les gens vont avoir une espérance de vie très faible et il y a un risque de reprise massive des transmissions du VIH dans les régions qui criminalisent davantage les droits des personnes.
1: Merci Vincent Leclerc, directeur de Coalition Plus. Et nous refermons cette semaine avec une dernière dégustation de salade composée dans les grandes villes à Madagascar. C'est le plat du midi par excellence. La recette a près d'un siècle, mais elle s'adapte au mode. Reportage de Sarah Teto.
20: Ici, le composé spécial. Si vous voulez du composé, c'est ici. Composé au fromage, composé aux légumes.
21: Dans une ruelle bruyante et animée d'ananakel, un adolescent fait office de rabatteur. Monté sur des tréteaux, les mini-gargotes s'alignent et proposent toutes le même incontournable, le composé. Une base de macédoine servie avec une salade de pâtes et une multitude d'accompagnements pour se démarquer de la concurrence. Derrière sa petite vitrine, Émile joint sa voix à celle de l'adolescent.
22: Approchez, monsieur. Aujourd'hui, j'ai misao, salade de muso, macaroni, patate mayo betterave. Et tout ça ensemble, ça fait du composé.
21: Touk, 31 ans, avale à toute vitesse le contenu de son assiette. Prix du repas, 1500 arrières, soit 30 centimes d'euros. Pour cet opérateur de call center, le principal atout du composé, c'est son rapport qualité-prix.
23: Je mange de vous. Pour moi, le lieu, ça importe peu. C'est le budget qui compte. Je choisis en fait en fonction de ce que je vois. La visuelle, ça me semble bon en fait et c'est plutôt propre, bah ça me va.
21: À une dizaine de mètres de la gargote d'Émile se trouve Sens Unique, une institution du composé. Le restaurant revisite chaque jour son plat signature en proposant des variantes pour tous les goûts.
24: Quels ingrédients souhaitez-vous, madame ?
25: Mexicain et œuf.
21: Assise sur une banquette, Adolphine savoure son composé mexicain. Pour cette commerçante du Grand Sud-Est, régulièrement de passage à la capitale pour ses achats, l'arrêt chez Sens Unique est devenu un rituel.
0: J'adore le composé. Ça remplace le repas de midi. Avec le composé, je peux ne pas manger de riz. C'est dire.
21: Aussi loin que les anciens s'en souviennent, le composé fait donc partie du paysage culinaire malgache. Il a traversé les décennies sans jamais quitter les habitudes des citadins, quelle que soit leur classe sociale.
3: Ça fait longtemps que je ne vous ai pas vu. Où étiez-vous passé ? Toujours dans le coin ? Vous voulez de la sauce piment saké avec ?
21: Colette est vendeuse ambulante. Dans la caisse en plastique qu'elle porte sur sa tête, le composé préparé à l'aube. Elle sillonne les trottoirs et s'arrête dès qu'on l'a elle.
0: Je vais te prendre un pain garni composé, merci. Moi,

0: Je suis vendeuse de collants. Faut que je puisse manger tout en vendant. J'achète tous les jours mon repas à Colette. J'aime bien parce qu'elle fait un mélange de plusieurs légumes. Franchement, le composé, c'est parfait. Pour un repas complet ou juste un petit goûter.
1: Des trottoirs d'Ananakel aux restaurants plus branchés de la capitale, le composé n'a cessé de se réinventer sans jamais perdre sa place dans le quotidien des Malgaches. Sarah Teto, Antananarivo, RFI.
2: Antananarivo se referme Afrique Midi.
3: Merci beaucoup, Lisa Vili. Restez bien à l'écoute de Radio France Internationale. 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
2: Chers auditeurs et auditrices, bonjour. Bienvenue à l'écoute de ce bulletin humanitaire à Bariza Mahali. La santé maternelle demeure un défi majeur dans plusieurs communautés du Nord Kivu. Entre le recours tardif aux consultations prénatales, certaines pratiques alimentaires à risque pendant la grossesse et la nécessité de mieux prévenir les complications maternelles, les professionnels de santé et les organisations communautaires multiplient les actions de sensibilisation. Dans cette édition, nous vous proposons trois reportages consacrés à la protection de la santé de la mère et de l'enfant. Je suis Nick Mokobelois à la présentation. Restez connectés.
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2: Débutant en ville des Blesses, continue de mettre en danger la vie de nombreuses femmes. Pour réduire ces risques, l'action des femmes entrepreneurs pour le développement intégré AFEDI-RDC mène des séances de sensibilisation dans plusieurs structures sanitaires. Cette organisation encourage les femmes enceintes à faire des consultations et appelle les familles à jouer pleinement leur rôle dans l'accompagnement des futures mères. Le point avec Madine Zenza.
5: Prévenir les complications liées à la grossesse avant qu'elles ne deviennent dramatiques, c'est les messages que l'AFEDI-RDC porte auprès de femmes enceintes dans plusieurs structures sanitaires de Bénin. Cette femme enceinte ayant pris part à l'une de ces séances de sensibilisation témoigne. Nous avons reçu le membre de l'ONG AFEDI qui nous ont appris les signes de danger pour une femme enceinte, tels que le gonflement des jambes, les saignements. Nous ont demandé si nous voyons ces signes de chaque fois, c'est aller voir les infirmiers pour prendre soin de nous, chaque fois fréquenter la CPN dès que nous constatons la grossesse pour éviter le danger.
6: Les consultations prénatales restent l'un des moyens le plus efficace pour détecter précocement les complications et protéger la santé de la mère comme celle du bébé. Au centre de santé Kasanga, l'infirmière Katungu Kabwana Janet rappelle l'importance de consulter dès le début de la grossesse et de se rendre rapidement dans une structure sanitaire en cas de signes.
7: Il faut que les femmes arrivent en temps au centre de santé pour empêcher les risques et comment une femme enceinte peut se comporter. Les signes qui peuvent leur dire d'aller au centre de santé, même que la date de rendez-vous n'est pas encore arrivée.
5: Malgré les efforts de sensibilisation, certaines femmes continuent de régir. D'autres ne bénéficient toujours pas de l'accompagnement de leur conjoint. Une situation que déplore Stella Mouungia, coordonnatrice de l'AFEDI-RDC, qui appelle les familles à soutenir davantage les femmes enceintes afin de prévenir les décès évitables.
8: Dans notre domaine d'intervention, la prévention dans la santé, les signes qui se voient au niveau de la femme enceinte, ce sont les mêmes signes pour cette maladie à virus Ebola. Pour devenir notre cible, il faut beaucoup plus sensibiliser et que les femmes enceintes puissent aller vite à leur service de CPN. Il y a saignement, il y a le vomissement très grave, hein, ce sont des gonflements des jambes, des mains, des têtes et la température hausse. On sensibilise, il y a des emphasés. Quand il y a des témoignages au niveau de la communauté, au niveau même dans les structures sanitaires avec les femmes enceintes, il y a pas des avancées, il y a des changements. Que les hommes accompagnent leurs femmes au niveau des CPN, des services des CPN pour consulter. Et maintenant, Dieu va agir.
5: À travers cette campagne, la FEDI-RDC entend renforcer les bonnes pratiques en matière de santé maternelle et promouvoir les recours aux consultations prénatales. L'objectif est de contribuer à la réduction des décès liés à la grossesse et à l'accouchement dans la ville de Beni.
2: Direction Kirumba dans les territoires du Lubero, la grossesse

0: s'exige une attention particulière, notamment en matière d'alimentation. Pourtant, certaines habitudes peuvent exposer la mère et son bébé à des graves risques sanitaires. Dans ce reportage d'Origène Moussoubao qui s'est intéressé à cette situation, les professionnels de santé déconseillent notamment la consommation des viandes crues ou insuffisamment cuites, car cette pratique est dangereuse pour exposer la mère et son bébé à des graves risques sanitaires. Dans ce reportage d'Origène Moussoubao qui s'est intéressé à cette situation, les professionnels de santé déconseillent notamment la consommation des viandes crues ou insuffisamment cuites, car cette pratique est dangereuse. Pourquoi
1: la de Kirumba ou les professionnels de santé sensibilisent les femmes enceintes à ne pas consommer de la viande crue? Selon le docteur Joël Kabouo, médecin traitant en sein de cette structure, cette pratique expose les consommatrices à des microbes et des parasites susceptibles de provoquer de graves complications.
2: Ces aliments-là ont des conséquences néfastes pour la santé de la maman et pour la santé du fœtus. Ils vont développer certaines pathologies.
1: Cette pratique expose les consommatrices à des microbes et des parasites susceptibles de provoquer de graves complications.
2: Ces aliments-là ont des conséquences néfastes pour la santé de la maman et pour la santé du fœtus. Ils vont développer certaines pathologies parentales. Les dames sont habituées à consommer l'argile. Ça, c'est pas aussi bon pour la santé d'une gestante parce que le mabélé, là, ça cause l'anémie, la constipation. C'est pourquoi il est vraiment strictement interdite aux femmes de consommer la viande qui n'est pas bien préparée.
1: Au-delà de la viande, les spécialistes insistent sur le respect des bonnes pratiques alimentaires tout au long de la grossesse. La nutritionniste Kabira Lukindo Cécile rappelle les principales précautions à observer afin de garantir une alimentation saine dans la mère et son bébé.
3: Lorsqu'une femme est enceinte, elle doit éviter de consommer des aliments crus. Elle doit privilégier les fruits, la bière enrichie, la viande bien cuite, le lait lorsqu'il est disponible, ainsi que les légumes. La viande doit être bien cuite. Il ne faut pas la consommer lorsqu'elle est encore saignante, car cela peut exposer la mère à des maladies transmises par les animaux.
1: Interrogée à la sortie de la séance, une femme enceinte reconnaît qu'elle ignorait le danger lié à la consommation de la viande crue. Après les explications reçues, elle affirme changer ses habitudes alimentaires.
3: Nous les femmes enceintes, nous apprécions souvent ce qui nous fait envie. Quand on a envie de manger quelque chose, si on les trouve, on les mange. Moi j'aime la viande simplement grillée quelques minutes sur les feux. Et je le mange directement pendant qu'elle est encore chaude. Je vais de comprendre les risques liés à la consommation des viandes insuffisamment cuites. Je vais m'efforcer de bien les faire cuire. Nous venons d'entendre les explications du médecin.
1: Rappelons que pendant la grossesse, certaines femmes développent des avis alimentaires particuliers. Depuis Kirumba, Origène Moussoubao, Habari Zamahali.
0: Et pour terminer, dans plusieurs localités de la zone de santé des Kaina, de nombreuses femmes enceintes commencent tardivement leur consultation prénatale. Difficultés financières, manque de soutien du conjoint ou méconnaissance de la grossesse figurent parmi les raisons avancées. Un retard qui peut avoir de lourdes conséquences sur la santé de la mère et de l'enfant. Les détails avec Nusrat Sahanane depuis Kirumba.
4: Rencontrées à l'occasion d'une séance des conseils, les femmes enceintes, à leur premier rendez-vous de la CPN, au sein du centre de santé de référence Kirumba, ont donné quelques causes et problèmes qui retardent leur CPN. On écoute certaines.
5: Ce qui me pousse de commencer la CPN au sixième mois, j'avais déjà manqué de l'argent. Et je suis venue quand Dieu m'a béni. Mon mari avait nié, disant que si je reste avec la grossesse, ça m'engage seul et que lui n'est pas concerné. Il est parti. Il s'intéresse à d'autres femmes. Il s'est déjà installé avec une autre femme ailleurs. Et moi, je suis restée en chat. Cela me raison d'être venue en retard. Notre problème, c'est nous engrosser et un engros des petits bébés. Alors, sans le savoir, tu es à l'aise dans l'ignorance. Tu continues comme ça. C'est après que tu vas constater que le ventre est en train de pousser. En retard. Notre problème, c'est nous engrosser et un engros des petits bébés. Alors, sans le savoir, tu es à l'aise dans l'ignorance. Tu continues comme ça. C'est après que tu vas constater que le ventre est en train de pousser.
4: T'es docteur Kombi Benjamin.
6: Lorsqu'il y a des défis et qu'il y a des facteurs qui sont déjà connus, il fallait qu'on définisse maintenant les stratégies à faire. Quelle est la responsabilité soit de l'infirmier ou bien du médecin? Quelle est la responsabilité du relais communautaire? quelle est la responsabilité de la gestante? Là, nous nous donnons des responsabilités d'abord de la sensibilisation. Nous sommes appelés à sensibiliser les mamans de vite commencer la CPN. Quand on commence vite la CPN, on va bénéficier beaucoup d'avantages par rapport aux soins préventifs, par rapport à l'évolution de la grossesse. C'est pourquoi la première stratégie d'abord, c'est la sensibilisation de nos mamans de vite commencer la consultation prénatale pour une bonne évolution de leur grossesse.
4: Signalons qu'au centre de santé de référence Kirumba, dans le but de faciliter l'accès aux soins maternels et éviter les retards, cette structure prête les femmes qui n'ont pas de moyens, qui prennent l'initiative d'être là à temps si la grossesse est de 3 à 4 mois. Au compte de la RCLS Kirumba, Nusrat Sanane, à Bariza Mahali.
0: Ainsi s'achève ce bulletin d'information humanitaire à Bariza Mahali pour aujourd'hui. Si vous nous avez pris en cours de diffusion, vous pouvez réécouter ces informations en consultant notre site web le www.abarizamahali.org. Nick Mokobelo a jeté à la présentation. Merci à vous d'avoir écouté.
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8: Notre peur la plus profonde n'est pas d'être inapte. Elle est que nous puissions être dotés d'un pouvoir sans commune mesure. On n'apporte rien au monde en se dévalorisant. Il n'est pas éclairé de se faire plus petit que l'on est, simplement pour rassurer les autres autour de nous. Si nous nous libérons de notre propre peur, notre présence seule pourra aussi libérer les autres.
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9: Merci d'être avec RTVH. Bonsoir, mesdames, mesdemoiselles et messieurs. Voici le journal. En ville, province de Kinshasa, l'autorité morale du Burek a échangé avec les députés nationaux et sénateurs du parti. Les deux ont échangé sur les lignes directrices de la projection des futurs congrès de leur formation politique et de la maladie à virus Ebola. Et à Butembo, la campagne de sensibilisation contre la maladie à virus Ebola a été lancée par le Parlement d'enfants. Elle va s'étendre jusqu'au début de l'année scolaire, selon les organisateurs. La journée internationale de la femme africaine a été célébrée ce vendredi 31 juillet 2026. À Butembo, les activités relatives se sont déroulées dans la grande salle de l'hôtel de ville.
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9: La technique est l'œuvre de Fabrice Mihimbi.
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9: Il y a ce cassé au micro. La direction politique du Birek a tenu jeudi 30 juillet à Kinshasa une réunion technique restreinte avec les députés nationaux et sénateurs du parti. Elle a été présidée par Julien Paluku Kaongia, autorité morale du Bloc Uni pour la Renaissance et l'Émergence du Congo. Au cours de la rencontre, les participants se sont recueillis en hommage au feu Batoni Mbéré, vice-président. Ils ont discuté des lignes directrices et de la projection organisationnelle du futur congrès du parti, membre de l'Union sacrée de la nation. Enfin, un état des lieux de la situation sécuritaire et sanitaire dans les circonscriptions électorales du Nord Kivu et de l'intérieur a été dressé. L'objectif étant de définir les contributions, de définir la contribution, allais-je dire, effective du BUREC aux campagnes de sensibilisation sur le terrain contre la maladie à virus Ebola. Vous allez écouter le ministre Julien Paluku dans l'édition des 19h30. Un tête-à-tête a eu lieu ce jeudi 30 juillet entre les députés nationaux Makuke, Siwako, Kapako et l'administrateur militaire du territoire de Lubero. Au menu de cet échange, la situation sécuritaire, sanitaire et le développement du territoire. À l'issue de la rencontre, l'élu de Lubero s'est dit satisfait. Il a précisé qu'il s'agit de la première étape de sa tournée dans le cadre des vacances parlementaires. Dans les prochains jours, il prévoit un périple dans plusieurs agglomérations du territoire pour rencontrer ses électeurs, leur restituer les travaux parlementaires et recueillir leurs nouvelles préoccupations. Makuke, Kapako, Siwako, c'est confié à votre radio.
1: Les vacances parlementaires ont commencé. Je devais d'abord commencer par mon territoire, disons mon fief électoral. C'est à Lubero. Et nous avons échangé. Il m'a donné l'état de lieu du territoire. Et j'ai compris que ça va. Ça promet quand même, la situation n'est plus comme auparavant, comme on le croyait. En tout cas, j'étais très satisfait de la causerie qu'on a faite avec lui. Et nous devons donc espérer, nous devons espérer à la paix. Et tant que leur élu, je dois venir les écouter, prendre l'aide des élus, parce que c'est ça notre travail comme élu. Et donc c'est ça, je vais voir la population, je vais l'écouter, et voir ce que, récolter leurs problèmes, voir ce qu'on peut faire ensemble avec les collègues quand on sera à Kinshasa.
9: Et le Parlement d'Enfant-Boutembo Lubero mène, depuis le début de cette semaine, une campagne de sensibilisation contre la maladie à virus Ebola. Cette activité cible les enfants, leurs parents ainsi que d'autres couches de la population. Elle porte sur les modes de transmission et les mesures préventives contre cette maladie. La campagne qui se déroule pendant les vacances va s'étendre jusqu'à la rentrée scolaire 2026-2027, fait savoir la présidente de cette structure infantile. Christine Annunziata insiste que l'intérêt supérieur de l'enfant doit primer. Elle s'est confiée au téléphone de Nelson Rafik.
10: Le Parlement d'Enfants Boutembo Lubero a lancé une campagne de sensibilisation communautaire pour la lutte contre Ebola intitulée Ebola inaua tualinde watoto en français Ebola tue, protégeons les enfants, dans l'objectif de diffuser les informations fiables, exactes et vérifiées sur la maladie à virus Ebola, ses modes de transmission, ses symptômes ainsi que les mesures de prévention. Les bénéficiaires spéciaux de cette sensibilisation, ce sont les enfants. Le message ne sera pas seulement adressé aux enfants, mais également aux parents, aux enseignants, aux leaders religieux et toutes les personnes qui vivent aux côtés des enfants. Parce qu'ils ont tous les droits d'être informés, d'être protégés et de contribuer ainsi dans leurs différentes familles, mais aussi entre eux, car ils ont un grand risque d'être contaminés, mais aussi de contaminer leur entourage, surtout pendant ces vacances où nous circulons presque partout. Le Parlement d'enfants supplie la population d'être consciente de l'existence de la maladie à virus Ebola, de protéger surtout les enfants autour d'elle en respectant et en appliquant les mesures barrières.
9: Et un nouveau dispositif de lavage de mains a été mis à la disposition du marché central de la ville de Boutembo. C'est un don de Caritas Goma à travers la zone de santé de Boutembo. Placé à l'entrée nord du marché, il vise à renforcer la lutte contre la maladie à virus Ebola. Un lot de matériel composé de thermoflash, chaises, mégaphones, bottes et savons a été remis aux responsables du marché. À cette occasion, le représentant du bourgmestre de Kimemi a appelé les usagers de cet espace commercial à s'approprier le lavage correct de mains en vue de combattre la fièvre hémorragique et d'autres maladies. Katembo Kassine, chef du quartier centre commercial, est au micro de Martin Likou. Alors vous allez l'écouter dans notre édition des 19h30. Et en ville de Béni, une centaine de kits de dignité ont été réceptionnés jeudi 30 juillet par la coordonnatrice principale du gouverneur militaire du Nord Kivu en charge de la santé. Ces dons de l'UNFPA s'inscrivent dans le cadre de la lutte contre la maladie à virus Ebola. Selon Prisca Luanda Kamala, ces kits sont destinés aux femmes prises en charge dans le centre de traitement d'Ebola dans la région de Béni. Et elle s'est confiée à Patrick Sialoa. Vous aurez à l'écouter également dans notre proche, ou alors vous l'écoutez après.
14: Il était important dans les centres de traitement de la MVE, mais aussi dans les centres de transit, que nous puissions disposer de ces kits en faveur des malades, mais aussi en faveur des personnes suspectes de la maladie à virus Ebola. Parce que ces kits de dignité, c'est un kit qui doit servir non seulement les femmes, mais aussi les filles qui sont dans ces centres de traitement. C'est avec un sentiment de joie que nous venons de recevoir ces kits aujourd'hui, parce que c'était un besoin au sein de la coordination. Nous pensons que au niveau de la coordination, on va les prédisposer au niveau des zones de santé, parce que la riposte elle est zonale, et nous savons que au niveau des zones de santé, on peut approvisionner directement les CTE pour que ces femmes ne manquent pas ces kits de dignité. Donc nous remercions notre partenaire.
9: La coordonnatrice principale du gouverneur militaire du Nord Kivu, Prisca Luanda Kamala. La journée internationale de la femme africaine a été célébrée ce vendredi 31 juillet 2026 à Butembo. Les activités relatives se sont déroulées dans la grande salle de l'hôtel de ville. C'est à l'initiative du service urbain genre, famille et enfants, en collaboration avec les organisations féminines locales. Cette édition 2026 a été placée sous le thème national, je cite, « Lutte contre les violences basées sur le genre pour l'autonomisation économique des femmes ». Fin des citations. Odile Mabanza, chef du bureau, revient sur l'objectif de ces échanges. Il est au micro d'Estève Baté.
15: Il a fallu qu'on soit avec les différentes couches féminines de la ville de Butembo qui ont vulgarisé les messages. Et comme nous avons le thème qui parle de investir pour recevoir, avec comme thème national combattre les violences pour que la femme soit capable d'épargner. En tout cas, il a fallu une grande sensibilisation. Et surtout que la maladie à virus Ebola bat son record, ainsi que les différentes cas de tuerie, massacre, des conflits fossiens. Et j'en pense, il faut en tout cas une forte sensibilisation pour qu'on sache vivre dans une résilience, une paix durable. C'est une journée de réflexion, comme toutes les hommes doivent être des journées de réflexion, de méditation. Vous voyez tout ce qui se passe, par exemple, au niveau de la capitale, là où on va faire au moins 15 jours en train de réfléchir quelles sont les compétences de la femme africaine. C'est pourquoi nous aussi, nous devons méditer. Donc c'est une journée vraiment de méditation, une journée où l'on doit échanger sur nos droits et nos devoirs à tous les niveaux.
9: Et au total, 311 lauréats des licences et masters sur 320 finalistes ont été collés de grades académiques ce vendredi 31 juillet par l'Université de l'Assomption au Congo, UAC, en ville de Butembo. C'était au cours d'une cérémonie au

0: officielle organisée à l'Espace Kingdom. De nombreux participants ont rehaussé de leur présence à cet événement qui marque la clôture de l'année académique 2025-2026. À cette occasion, un drone de livraison conçu par une étudiante a été présenté à l'assistance.
1: La formation que vous venez d'acquérir dans cette institution relève d'un projet ambitieux, celui de mettre la connaissance savante au service de la société. L'UAC s'efforce de tenir cet engagement malgré les innombrables défis liés au contexte sociopolitique de notre pays. Chers lauréats, à travers vous, l'UAC vient de faire l'émergence d'une nouvelle élite d'appui au progrès social, économique, politique et moral. Partout où vous serez, soyez de bons ambassadeurs de notre alma.
0: Et donc, Kavula Sikirivoire, recteur de l'UAC. Et puis, parlant au nom de lauréat, Sarah Lukumbuka a adressé ses remerciements aux autorités et aux enseignants pour leur engagement et ont contribué à leur réussite. Elle a permis d'incarner des bonnes valeurs grâce aux acquis obtenus durant leur parcours académique.
2: Nous adressons nos sincères remerciements aux autorités de notre université, à nos enseignants et à tout le personnel administratif. Votre engagement, votre patience et dévouement ont largement contribué à notre réussite. Nos pensées reconnaissantes vont également à nos parents, nos familles et à tous ceux qui nous ont soutenus. Que nous devons continuer à apprendre tout au long de notre vie avec curiosité et ouverture d'esprit. Restons solidaires et fidèle aux valeurs que nous a apprises l'Université de l'Assomption au Congo.
0: Et au cours de la cérémonie, l'étudiante Kahindo Mukirania Victoire de la Faculté des Sciences Appliquées a présenté l'œuvre technologique qu'elle a réalisée. Il s'agit d'un drone civil de livraison des produits destinés à faire face à l'impraticabilité des routes en RDC. C'est tout pour ce journal. Nous nous retrouvons pour une nouvelle édition à 19h30, heure de Butembo et heure de Mangurujipa.

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2: Mesdames, Demoiselles et Messieurs, merci d'écouter RTVH. Nous vous accueillons pour cette nouvelle page sportive. Je suis Richard Kakoulé, malheureux à sa présentation. Eh bien, la République démocratique du Congo et le Football Club Barcelone vont poursuivre leur partenariat des sponsoring pour une deuxième saison consécutive. Selon les sources proches du dossier, Kinshasa devrait à nouveau verser 10 millions de dollars pour cette saison. En échange, la marque RDC sera visible encore sur les équipements du club catalan lors de la compétition officielle hors match de pré-saison. Contrairement aux rumeurs des contrats globaux de 40 millions de dollars sur 4 ans, un officiel précise que les paiements se font saison par saison après évaluation des résultats obtenus. La reconduction n'est donc pas automatique, a-t-il indiqué sur une page, bien sûr, rendue publique sur l'une de ces plateformes. Et mesdames, ici, l'objectif pour la RDC est de renforcer sa visibilité internationale en s'associant à un club qui compte des millions de supporters à travers le monde. Ces nouvellements ou encore ces renouvellements relancent tous les débats. J'allais parler, mesdames, messieurs, de toutefois, ces renouvellements relancent les débats sur les coûts de l'opération et ses retombées concrètes en matière de tourisme et d'image pour les pays. Et pour Richard Mouima, analyste sportif et

0: et président de la Corporation des journalistes sportifs du Nord Kivu. Le montant de ces contrats est tout simplement exorbitant. Au-delà des coûts, il estime que ces partenariats présentent très peu d'intérêts concrets pour la République démocratique du Congo. Selon lui, ces 10 millions de dollars par saison devraient plutôt être investis dans la modernisation des infrastructures sportives à République démocratique du Congo, au stade, au centre de formation et encadrement des jeunes. Tala, vous écoutez dans ses propos Richard Mouhima.
1: Je pense que les 40 millions débloqués par le gouvernement congolais sont exorbitants, étant donné que dans les faits, je ne sens pas l'impact de ces partenariats pour la RDC. Beaucoup d'analystes et d'observateurs ont contesté cela. C'est le FC Barcelone qui est le plus grand gagnant. Cet argent pouvait être utilisé autrement pour le bien du football congolais ou des sports. Au niveau de la RDC, 40 millions pour 4 ans, c'est exorbitant. Ça peut financer plusieurs projets sportifs. Ça peut construire des infrastructures, ça peut aussi promouvoir le championnat congolais et fructifier davantage ces championnats. À qui a certes des talents, mais des talents qui ne sont pas exploités à leur juste valeur parce que le championnat est organisé péniblement, il n'y a pas assez de moyens. Les points qui ont été évoqués dans ces contrats ou dans ces partenariats puissent être redéfinis afin qu'on sache réellement quelle est la vraie part de la RDC dans tout ça.
0: Et là, c'était le président des journalistes sportifs au Nord Kivu, Richard Mouhima. Mesdames, ici, la Ligue de football à République démocratique du Congo a finalement officialisé la liste des 20 clubs concernés par la Ligue des zones de développement Est 1 et STB. Et bien sûr, la ville de Boutimpo sera représentée toujours par l'AS Nyuki, l'Union Sportive Sokozakil et TSL. Et puis, l'AS Makomine qui s'est également ajoutée sur la liste. À Beni, on retrouve Kapaku et Mwankaza, champion de la Coupe d'Icon ou encore des championnats provinciaux. Et à Goma, on retrouve les DC Virunka et puis l'AS Kabacha. À Bukavu, Munkano et Bukavu vont porter les drapeaux de cette province. Et puis la liste complète présente les TS Malekissa de Kisangani, les CS Makisson de Kisangani, les FC Cobra de Kisangani et puis J.E. Gampela de Bounia, l'AS Nouvelle Espérance, et puis l'AS Kapako, je l'ai dit tantôt, et l'FC Mabanka de Ntrele, c'est toujours dans la province de l'Ituri, l'FC Malaika, et puis l'AS Makomine. Nous retrouvons également les Football Club Mobli et Drago Rouge, les TP Aiglon de Maniema, et après l'OC Bukavu Dawa. Mesdames et messieurs, la Ligue nationale de football des jeunes LINA a procédé ce jeudi 30 juillet au tirage au sort du tournoi national I-17 lors d'une cérémonie organisée dans la salle de conférence de la Fédération congolaise de football association FECOFA. Cette compétition se disputera au stade Tata Raphaël du 1er au 8 août 2026 et réunira 20 équipes représentantes des 6 provinces de la République démocratique. Dit concours, vous l'avez constaté, nous sommes complètement à la fin de cette chronique. C'était à vous tous qui vous rejetez à sa présentation. Vous restez l'état avec votre radio.
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9: Grand journal sur nos antennes, bonsoir mesdames, demoiselles et messieurs, voici le sommaire. Réunion stratégique entre la direction politique et les parlementaires du Burek, jeudi à Kinshasa, la préparation des futurs congrès du parti et engagement de ses cadres, dont la lutte contre Ebola au Nord Kivu en Ituri parmi les points saillants.
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9: Le marché central de Butembo doté d'un nouveau dispositif de lavage de mains dans le cadre de la lutte contre Ebola. Les commerçants sont appelés à s'approprier les mesures barrières et à protéger ces dispositifs.
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9: 331 lauréats des licences et masters ont été collés ce vendredi à l'université de l'Assomption au Congo en ville de Butembo. Au cours de la cérémonie officielle, un drone de livraison des produits conçus par une étudiante a été présenté comme innovation.
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9: Après ce mime à la technique, au micro Elias Kassissou.
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9: Bonsoir, ce journal s'ouvre à partir de la capitale politique de la République démocratique du Congo. La direction politique du Burek a tenu jeudi 30 juin à Kinshasa une réunion technique restreinte avec les députés nationaux et sénateurs du parti. Il a été présidé par Julien Paluku Kahungia, autorité morale du Bloc Uni pour la Renaissance et l'émergence du Congo. Au cours de la rencontre, les participants se sont recueillis en hommage au feu. Les bâtonniers, maire et vice-président, ils ont discuté des lignes directrices et de la projection organisationnelle du futur congrès du parti, membre de l'Union sacrée de la Nation. Enfin, un état des lieux de la situation sécuritaire et sanitaire dans les circonscriptions électorales du Nord Kivu et de l'intérieur a été dressé. L'objectif étant de définir la contribution effective d'IBUREC aux campagnes de sensibilisation sur le terrain contre la maladie à virus Ebola. Je vous propose d'écouter Julien Paloukou.
1: Cette année, nous devrions organiser le congrès du parti. Et donc, c'était nécessaire pour que nous puissions examiner les conditions d'organisation de ce congrès, parce que c'est l'organe suprême du parti. Et comme vous le savez, nous avons Ebola, nous avons l'insécurité à l'Est. Les élus ont estimé que nous devrions convoquer très rapidement la direction politique pour approfondir la question et voir dans quelles conditions est-ce que ce congrès pourrait être organisé. De deux, nous avons passé en revue la situation sécuritaire sanitaire de l'Est et voir quelle peut être la contribution du parti dans cette zone pour accompagner les équipes de riposte qui font un travail important. Et les élus en ont profité pour lancer un message à toute la population de suivre toutes les consignes qui sont données par les autorités sanitaires, parce que si on ne s'associe pas aux autorités sanitaires, eh bien, la maladie va continuer à faire des ravages. Comme ils vont aller en vacances parlementaires, eh bien, ils vont passer le message au cadre du parti pour le congrès prochain qui sera organisé, mais également les impliquer dans la lutte contre cette maladie qui fait, comme je l'ai dit, des ravages à l'est de la RDC, notamment à Ituri et au nord Kivu.
9: Julien Paloukou Kaonga, autorité morale du Bloc uni pour la renaissance et l'émergence du Congo, Burek. Un tête-à-tête a eu lieu hier jeudi entre les députés nationaux Makou Kessiwako Kapako et l'administrateur militaire du territoire de Lubero. Au bénéfice de cet échange, la situation sécuritaire, sanitaire et le développement du territoire. À l'issue de la rencontre, l'élu de Lubero s'est dit satisfait. Il a précisé qu'il s'agit de la première étape de sa tournée dans le cadre des vacances parlementaires. Dans les prochains jours, il prévoit un périple dans plusieurs agglomérations du territoire pour rencontrer ses électeurs, leur restituer les travaux parlementaires et recueillir leurs nouvelles préoccupations. Makou Kessiwako Kapako s'est confié à votre radio.
2: Les vacances parlementaires ont commencé. Je devais d'abord commencer par mon territoire, disons mon fief électoral, c'est à Lubero. Et nous avons échangé, il m'a donné l'état de lieu du territoire. Et j'ai compris que ça va, ça promet quand même, la situation n'est plus comme auparavant, comme on le croyait. En tout cas, j'ai été très satisfait de la causerie qu'on a faite avec lui. Et nous devons donc espérer. Nous devons espérer à la paix. Et tant que leur élu, je dois venir les écouter, prendre les désirateurs, parce que c'est ça notre travail comme élu. Et donc c'est ça, je vais voir la population, je vais l'écouter, et voir ce que, récolter leurs problèmes, voir ce qu'on peut faire ensemble avec les collègues quand on sera à Kinshasa.
9: Et un nouveau dispositif de lavage de mains a été mis à la disposition du marché central de la ville de Butembo. C'est un don de Caritas Goma à travers la zone de santé de Butembo. Placé à l'entrée nord du marché, il vise à renforcer la lutte contre la maladie à virus Ebola. Un lot de matériel composé de thermoflash, chaises, mégaphones, bottes et savons a été remis aux responsables du marché. À cette occasion, le représentant du bourgmestre de Kimemi a appelé les usagers de cet espace commercial à s'approprier le lavage correct de mains en vue de combattre la fièvre hémorragique et d'autres maladies. Katembo Kassine, chef du quartier centre commercial, au micro de Martel Eko.
8: La Caritas Goma, à collaboration avec notre zone de santé de Butembo, a jugé important de placer ces dispositifs de lavage de mains au marché central, car ce lieu est beaucoup fréquenté par les marchands et les clients chaque jour. Tel que je vois, ce dispositif est bien conçu et nous leur disons des chapeaux. Ils ont compris l'importance d'installer un point de lavage de mains ici et la dangerosité de la maladie. Ce que nous demandons aux commerçants, ils doivent protéger ces dispositifs et l'utiliser en responsable, parce que grâce à ça, on va sauver beaucoup de vies. Ils doivent savoir que quand ils refusent de se laver les mains, ils sont exposés à plusieurs maladies comme Ebola. Lorsqu'on nous amène ce lavage de mains, qu'on ne spécule pas, et songer à placer un autre dispositif au petit marché de Makassi.
9: Des propos traduits par Nzanzo Mosandu. Le Parlement d'enfants Butembo Lubero mène depuis le début de cette semaine une campagne de sensibilisation contre la maladie à virus Ebola. Cette activité cible les enfants, leurs parents ainsi que d'autres couches de la population. Elle porte sur les modes de transmission et les mesures préventives contre cette maladie. La campagne qui se déroule pendant les vacances va s'étendre jusqu'à la rentrée scolaire 2026-2027, fait savoir la présidente de cette structure infantile, Christiane Annonciation. Tchat insiste que l'intérêt supérieur de l'enfant doit primer. Et elle s'est confiée au téléphone de Nelson Rafik.
10: Le Parlement d'Enfants Boutembo Lubero a lancé une campagne de sensibilisation communautaire pour la lutte contre Ebola intitulée Ebola Inaua Tualinde Watoto en français. Ebola tue, protégeons les enfants, dans l'objectif de diffuser les informations fiables, exactes et vérifiées sur la maladie à virus Ebola, ses modes de transmission, ses symptômes ainsi que les mesures de prévention. Les bénéficiaires spéciaux de cette sensibilisation, c'est sur les enfants. Le message ne sera pas seulement adressé aux enfants, mais également aux parents, aux enseignants, aux leaders religieux et toutes les personnes qui vivent aux côtés des enfants. Parce qu'ils ont tous les droits d'être informés, d'être protégés et de contribuer ainsi dans leurs différentes familles, mais aussi entre eux, car ils ont un grand risque d'être contaminés, mais aussi de contaminer leur entourage, surtout pendant ces vacances où nous circulons presque partout. Le Parlement d'enfants supplie la population d'être consciente de l'existence de la maladie à virus Ebola, de protéger surtout les enfants autour d'elle en respectant et en appliquant les mesures barrières.
9: Sur le même point relatif à l'éradication du phénomène Ebola en ville de Beni, cette fois-ci, une centaine de kits de dignité ont été réceptionnés jeudi 30 juillet par la coordonnatrice principale du gouverneur militaire du Nord Kivu en charge de la santé. C'est donc de l'UNFPA s'inscrit dans le cadre de la lutte contre la maladie à virus Ebola. Selon Priska Luanda Kamala, ces kits sont destinés aux femmes prises en charge dans le centre de traitement d'Ebola dans la région de Beni. Il est dans cet extrait choisi par Patrick Sialoua.
12: Il était important dans les centres de traitement de la MVE, mais aussi dans les centres de transit, que nous puissions disposer de ces kits en faveur des malades, mais aussi en faveur des personnes suspectes de la maladie à virus Ebola. Parce que ces kits de dignité, c'est un kit qui doit servir non seulement les femmes, mais aussi les filles qui sont dans ces centres de traitement. C'est avec un sentiment de joie que nous venons de recevoir ces kits aujourd'hui. Aujourd'hui, parce que c'était un besoin au sein de la coordination. Nous pensons que au niveau de la coordination, on va les prédisposer au niveau des zones de santé, parce que la riposte elle est zonale et nous savons que au niveau des zones de santé, on peut approvisionner directement les CTE pour que ces femmes ne manquent pas ces kits de dignité. Donc, nous remercions notre partenaire.
9: La journée internationale de la femme africaine a été célébrée ce vendredi 31 juillet, je m'excuse. À Boutembo, les activités relatives se sont déroulées dans la grande salle de l'hôtel de ville. C'est à l'initiative du service urbain genre, famille et enfants, en collaboration avec les organisations féminines locales. Cette édition 2026 a été placée sous le thème national, je cite, « Lutter contre les violences basées sur le genre pour l'autonomisation économique des femmes ». Fin de citation. Odile Mabanza Dibi, chef des bureaux, revient sur l'objectif de ces échanges. Il est au micro d'Estève Maté.
15: Il a fallu qu'on soit avec les différentes couches féminines de la

0: ville de Butembo qui vulgarisait les messages. Et comme nous avons le thème qui parle de investir pour recevoir, avec comme thème national combattre les violences pour que la femme soit capable d'épargner. En tout cas, il a fallu une grande sensibilisation. Et surtout que la maladie à virus Ebola bat son record, ainsi que les différentes cas de tuerie, massacre, des conflits fossiens, et j'en pense. Il faut en tout cas une forte sensibilisation pour qu'on sache vivre dans une résilience, une paix durable. C'est une journée de réflexion, comme toutes les autres journées, puisque les journées des droits des femmes doivent être des journées de réflexion, de méditation. Vous voyez tout ce qui se passe, par exemple, au niveau de la capitale, là où on va faire au moins 15 jours en train de réfléchir. Quelles sont les compétences de la femme africaine. C'est pourquoi nous aussi, nous devons méditer. Donc, c'est une journée vraiment de méditation, une journée où l'on doit échanger sur nos droits et nos devoirs à tous les niveaux.
1: Parmi les sujets débattus à cette occasion figure celui sur l'identité et la préservation des traditions. L'intervenante Eugénie Moussé-Viroy a expliqué aux femmes que les méfaits des excès de la mondialisation. Elle a exhorté les participantes à renouer avec les valeurs traditionnelles pour préserver l'héritage culturel africain. Eugénie Moussé-Viroy leur a également demandé de transmettre cet héritage à leurs enfants directement par la façon de vivre, le respect des anciens, la promotion des valeurs de solidarité propres au continent. Je vous convie de l'écouter.
2: Actuellement, vous pouvez constater avec moi que tout le monde a tendance à migrer vers la mondialisation. Donc, la coutume est un peu rejetée, quoi. Alors, à travers ce thématique, à travers ce thème, nous avons voulu rappeler les valeurs culturelles de la femme africaine. L'importance de conserver, d'investir dans la tradition qui nous a été laissée par, léguée par nos ancêtres, au doigt à transmettre ce qu'on a. Nous devons, nous femmes, s'aimer notre tradition dans la mémoire de nos enfants afin qu'ils puissent aussi, à leur tour, pérenniser notre culture, qu'on puisse avoir notre culture qui règne toujours, quoi, si je peux le dire. Auparavant, des femmes mariées, des femmes au foyer, s'habillaient nécessairement en pagne et leur chevelure n'était pas si compliquée, hein. Ça ne prenait pas beaucoup d'argent. Jadis, des femmes investissaient leurs forces dans l'agriculture, à partir de laquelle elles trouvaient quoi mettre sous la dent et remplissaient le panier ménager. Mais actuellement, on peut même consommer une tomate qui provient facilement de l'Ouganda, alors que la majorité de nos mères sont cultivatrices.
1: Et au total, 311 lauréats de licence et master sur 320 finalistes ont été collés des grades académiques ce vendredi 31 juillet par l'Université de l'Assomption au Congo et à Séanville de Butembo. C'était au cours d'une cérémonie officielle organisée à l'espace Kingdom. De nombreux participants ont rehaussé de leur présence à cet événement qui marque la clôture de l'année académique 2025-2026. À cette occasion, un drone de livraison conçu par une étudiante a été présenté à l'assistance.
3: Dans son discours, Dr Mawazo Kabula Sekiribwa, recteur de l'UIAC, a vanté la qualité de la formation au sein de cet établissement qui forme des femmes et des hommes éminents capables d'assumer de lourdes responsabilités dans la société. Il a demandé à ses lauréats d'être des bons ambassadeurs de leur alma mater pour l'émergence avec rigueur, honnêteté et créativité.
4: La formation que vous venez d'acquérir dans cette institution relève d'un projet ambitieux, celui de mettre la connaissance savante au service de la société. L'UAC s'efforce de tenir cet engagement malgré les innombrables défis liés au contexte sociopolitique de notre pays. Chers lauréats, à travers vous, l'UAC vient de faire l'émergence d'une nouvelle élite d'appui au progrès social, économique, politique et moral. Partout où vous serez, soyez de bons ambassadeurs de notre alma mater.
3: Parlant au nom des lauréats, Sarah Lukumbuka a adressé ses remerciements aux autorités et aux enseignants pour leur engagement ayant contribué à leur réussite. Elle a promis d'incarner des bonnes valeurs grâce aux acquis obtenus durant leur parcours académique.
5: Nous adressons nos sincères remerciements aux autorités de notre université, à nos aux enseignants et à tout le personnel administratif. Votre engagement, votre patience et dévouement ont largement contribué à notre réussite. Nos pensées reconnaissantes vont également à nos parents, nos familles et à tous ceux qui nous ont soutenus. Que nous devons continuer à apprendre tout au long de notre vie avec curiosité et ouverture d'esprit. Restons solidaires et fidèles aux valeurs que nous a apprises l'Université de l'Assomption au Congo.
3: Au cours de la cérémonie, l'étudiante Kaindo Mukirania Victoire de la Faculté des sciences appliquées a présenté l'œuvre technologique qu'elle a réalisée. Il s'agit d'un drone civil de livraison de produits destinés à faire face à l'impraticabilité des routes en RDC.
1: Et pour terminer, présumé bandit a été abattu dans la nuit de jeudi à ce vendredi 31 juillet dans la commune rurale de Kassindi en territoire de Beni. Selon des sources sécuritaires, les faits se sont produits au quartier Mwangaza pendant une patrouille mixte par les forces de sécurité et de défense. Le malfrat portait l'ancienne tenue des FARDC d'une veste de la police de Redengo, te rapporte les mêmes sources. Son corps a été levé du lieu de drame sur ordre de l'officier du ministère public du tribunal militaire de Beni. C'est tout pour ce journal. Orienté impeccablement en ondes par Fabrice Mimbi, restez avec nous.
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8: Mesdames, Demoiselles et Messieurs, merci d'écouter RTVH. Nous vous accueillons pour cette nouvelle page sportive. Je suis Richard Kakoulé Maliro à sa présentation. Eh bien, la République démocratique du Congo et le Football Club Barcelone vont poursuivre leur partenariat des sponsoring pour une deuxième saison consécutive. Selon les sources proches du dossier, Kinshasa devrait à nouveau verser 10 millions de dollars pour cette saison. En échange, la marque RDC sera visible encore sur les équipements des clubs catalans lors de la compétition officielle hors match de pré-saison. Contrairement aux rumeurs des contrats globaux de 40 millions de dollars sur 4 ans, un officiel précise que les paiements se font saison par saison après évaluation des résultats obtenus. La reconduction n'est donc pas automatique, a-t-il indiqué. L'objectif pour la RDC est de renforcer sa visibilité internationale en s'associant à un club qui compte des millions de supporters à travers le monde. Toutefois, ces renouvellements relancent les débats sur les coûts de l'opération et ses retombées concrètes en matière de tourisme et d'image pour les pays. Et pour Richard Mouima, analyste sportif et président de la Corporation des journalistes sportifs du Nord Kivu, le montant de ces contrats est tout simplement exorbitant. Au-delà des coûts, il estime que ces partenariats présentent très peu d'intérêt concret pour la République démocratique du Congo. Selon lui, ces 10 millions de dollars par saison devraient plutôt être investis dans la modernisation des infrastructures sportives à République démocratique du Congo, au stade, au centre de formation et encadrement des jeunes. Tala, vous écoutez dans ses propos Richard Mouima.
9: Je pense que les 40 millions débloqués par le gouvernement congolais sont exorbitants, étant donné que dans les faits, je ne sens pas l'impact de ces partenariats pour la RDC. Beaucoup d'analystes et d'observateurs ont contesté cela. C'est le FC Barcelone qui est le plus grand gagnant. Cet argent pouvait être utilisé autrement pour le bien du football congolais ou des sports. Au niveau de la RDC, 40 millions pour 4 ans, c'est exorbitant. Ça peut financer plusieurs projets sportifs. Ça peut construire des infrastructures, ça peut aussi promouvoir le championnat congolais et fructifier davantage ces championnats. À qui a certes des talents, mais des talents qui ne sont pas exploités à leur juste valeur parce que le championnat est organisé péniblement, il n'y a pas assez de moyens. Les points qui ont été évoqués dans ces contrats ou dans ces partenariats puissent être redéfinie afin qu'on sache réellement quelle est la vraie part de la RDC dans tout ça.
8: Et là, c'était le président des journalistes sportifs Honoré Kivu, Richard Mouhima. Mesdames, messieurs, la Ligue de football République démocratique du Congo a finalement officialisé la liste des 20 clubs concernés par la Ligue des zones de développement Est 1 et Est B. L'avis de Boutimpo sera représenté toujours par l'AS Miki, l'Union Sportive Sokozakil et Tessel, et puis l'AS Makomine qui s'est également ajouté sur la liste. À Beni, on retrouve Kapako et Mwankaza, champion des championnats provinciaux. Et à Goma, on retrouve les deux Sevirunka et puis l'AS Kabacha. À Bukavu, Munkano et Bukavu vont porter les drapeaux de cette province. Et puis la liste est complète, présente les TS Malekessa de Kisangani, les CS Makisson de Kisangani, les FC Cobra de Kisangani, et puis GE Gampela de Bounia, l'AS Nouvelle Espérance, et puis l'AS Kapako, je l'ai dit tantôt, et l'FC Mabanka de Trélé, c'est toujours dans la province de l'Ituri, l'FC Malaika et puis l'AS Makomine. Nous retrouvons également les Football Club Mobli et Drago Rouge, les TP Aiglon de Maniema et après l'OC Bukavu Dawa. Mesdames et messieurs, la Ligue Nationale de Football des Jeunes Lina a procédé ce jeudi 30 juillet au tirage au sort du tournoi national I-17 lors d'une cérémonie organisée dans la salle de conférence de la Fédération Congolaise de Football Association FECOFA. Cette compétition se disputera au stade Tata Raphaël du 1er au 8 août 2026 et réunira 20 équipes représentantes des 6 provinces de la République démocratique du Congo. Vous l'avez constaté, nous sommes complètement à la fin de cette chronique sportive. Mesdames et messieurs, à vous toutes et à vous tous qui l'avez suivi, merci pour votre fidélité à la RTVH. Richard Kahoulou Maliro, j'étais à sa présentation. Vous restez l'état avec votre radio.
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11: Auditeurs, auditrices de RTVH, salut, Elias Kassesso pour la présentation de cette revue de presse. Radio-Moto.net revient sur la riposte contre Ebola à Butembo. Face à la persistance de la résistance communautaire, les fonds militaires du comité de pilotage de la résolution 1325 ont décidé de s'impliquer davantage. Elles ont réaffirmé leur engagement à devenir des actrices de premier plan dans la sensibilisation des communautés. À travers cette mobilisation, elles lancent un message fort, je cite, « La vie est sacrée ». Fin des citations. Dans le même registre, CongoProfo.net rapportait que 5 membres de l'association des chauffeurs manutentionnaires et propriétaires de bennes à Saint-Probène ont été suspendus après avoir manipulé le corps d'une victime d'Ebola dans le quartier Tchalala à Butembo. Selon le président de cette association, ces manutentionnaires représentent un risque sérieux tant pour la population que pour leur propre organisation en raison de leur exposition direct au virus. Sur le plan sécuritaire, les GoNews.net annoncent que les structures citoyennes de la chefferie de Babila Babombi dans le territoire de Mambasa ont décrété 2 journées de ville morte prévues lundi 3 et mardi 4 août. Cette décision, prise à l'issue d'une concertation d'urgence tenue jeudi, vise à dénoncer la recrudescence de l'insécurité et les massacres des civils. Une marche pacifique est également annoncée, au terme de laquelle un mémorandum sera remis à l'autorité coutumière. De son côté, Faradjanews.net indique que les forces vives de la même chefferie ont décidé d'intensifier la pression sur les autorités. Selon les organisateurs, cette mesure sera maintenue jusqu'au déclenchement effectif d'opérations militaires contre les djihadistes EDF, responsables de nombreuses attaques meurtrières dans la région. Et pendant ce temps, Vision Daru News.com rapporte que la société civile du groupement Djokote 2 dans le territoire de Mahagi a officiellement levé le mouvement de ville morte observé depuis le 28 juillet. Cette action citoyenne, soutenue par plusieurs organisations de la jeunesse, visait à dénoncer les tracasseries attribuées à certains militaires de FARDC et à des policiers. Les forces vives disent désormais attendre des autorités des réponses concrètes aux préoccupations exprimées. Sur le volet économique, Panier de Zinfo.net annonce que les activités commerciales du territoire de Lubero sont désormais transférées vers le nouveau marché de Kasisi, dont la localité de Kalimba. Les autorités locales expliquent cette délocalisation par la dégradation avancée de l'ancien marché ainsi que de la route qui y menait, devenue difficilement praticable. Enfin, la Voix du Numérique fait savoir que l'administration du secteur de Benimbao a engagé une réorganisation du commerce au centre de Mbao. Désormais, tous les commerçants venant de Beni, Ocha, Mavivi et d'autres agglomérations devront exercer leurs activités exclusivement à l'intérieur du marché public de Mbao. En conséquence, toute vente aux abords de la paroisse catholique Notre-Dame des Pauvres est désormais interdite, une mesure destinée à renforcer l'ordre et la bonne organisation des activités commerciales. C'est la fin de cette revue de presse.
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3: Salut madame, salut monsieur, bienvenue à l'écoute de la page météorologique de ce samedi 1er août 2026. La météo prévoit étant de pluie légère dans l'avant-midi, soit de 6h à 12h. La température varie entre 16 et 22 degrés Celsius. L'humidité nage entre 83 et 96%. Les vents soufflent vers le nord-ouest avec une vitesse de 4 à 7 km par heure. De 12h à 18h, un ciel orageux s'observe. La température en ce moment est de 21 à 23 degrés Celsius, sous une humidité allant de 80 à 88%. Les vents prennent la direction du nord avec une vitesse de 7 km par heure. Et le soir, de 18h à 0h, ce sont des pluies légères qui reviennent au rendez-vous. La température bascule entre 16 et 19 degrés Celsius, alors que l'humidité est évaluée entre 89 et 98%. Les vents prennent la direction de l'ouest avec une vitesse de 4 à 7 km par heure. Le soleil se lève à 6h06 minutes et se couche à 18h13 minutes, alors que la lune se lève à 19h45 minutes pour se coucher à 7h22 minutes. En bref, la journée de ce samedi s'annonce humide. Le port du pardessus reste nécessaire. Voilà, c'est tout pour cette page météorologique. Merci à vous de l'avoir écouté. On se retrouve prochainement.
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13: Bonjour madame.
14: Bonjour.
13: Pouvez-vous présenter?
14: Je suis Eugénie Msivir de la Moto TV.
13: Vous avez présenté une thématique ces jours. À quoi elle portait?
14: Nous avons exposé aujourd'hui par rapport au thème international de la journée internationale de la femme, de la femme africaine, édition 2026. Alors le thème international est intitulé « Investir pour recevoir ». Ce thème, c'est un appel en action de la communauté et des femmes, donc dans le but d'investir dans l'éducation des jeunes filles, parce que ce sont des jeunes filles qui sont futurs cadres de demain. C'est un sujet qui a mis en valeur beaucoup de points, notamment l'investissement dans la culture, la tradition. Actuellement, vous pouvez constater avec moi que tout le monde a tendance à migrer vers la mondialisation. Donc, la coutume est un peu rejetée, quoi. Alors, à travers ce thématique, à travers ce thème, nous avons voulu rappeler les valeurs culturelles de la femme africaine. L'importance de conserver, d'investir dans la tradition qui nous a été laissée par légué par nos ancêtres. On doit transmettre ce qu'on a. Comme on a toujours dit, on récolte ce qu'on a sémé. Nous devons, nous femmes, sémer notre tradition dans la mémoire de nos enfants afin qu'ils puissent aussi, à leur tour, pérenniser notre culture, qu'on puisse avoir notre culture qui règne toujours, quoi, si je peux le dire.
13: Vous avez sensibilisé ou évité toutes les femmes à investir dans la tradition, ou soit dans la transition. Comment ça peut se faire et ça concerne concrètement?
14: En fait, investir dans la tradition, auparavant, Il y avait plusieurs pratiques qui ne se font plus actuellement. Par exemple, des femmes mariées, des femmes au foyer, s'habillaient nécessairement en pagne et leur chevelure n'était pas si compliquée, hein, et ça ne prenait pas beaucoup d'argent. Vous voyez aussi que jadis, des femmes investissaient leurs forces dans l'agriculture, à partir de laquelle elles trouvaient quoi mettre sous la dent et remplissaient le panier ménager. Mais actuellement, ça semble être bafoué. Vous voyez, actuellement, on peut même consommer une tomate qui provient facilement de l'Ouganda. Alors que la majorité de nos mères sont cultivatrices. Il y a des terres disponibles, mais on semble bafoué. En fait, notre culture, c'est dans ce sens-là. Alors, les femmes devraient revenir dans des anciennes pratiques pour que puissent pérenniser leur culture, et voilà la valeur.
12: Nous vous remercions.
14: Merci.
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0: Je me présente, Jocelyne, mon camarade sont Nathan et Marie-Thérèse. Nous allons vous présenter le titre « Est-ce que quand une personne est en bonne guérison, faut lui libérer, puis encore il vient, comme vous avez déjà gardé ses objets ?» Selon moi, ce n'est pas bien parce que peut-être il n'a pas encore de l'argent. Parce que dans la vie, on ne sait pas celui qui peut aider quelqu'un. Par exemple, tu peux lui libérer, tu dis que tu gardes ses objets parce qu'il n'a pas d'argent. Mais tu lui laisses, il va t'amener l'argent moitié par moitié. Mais si tu gardes ses objets, tu penses comment qu'il va trouver de l'argent?
1: Marie-Thérèse.
2: Au moins, il faut les laisser parce que c'est pas toi qui l'as aidé. Toi, tu ne l'as pas aidé à chercher les médicaments là. Lui, il est là-bas. Le docteur, lui, il est en train de chercher son argent. Moi, je ne suis pas d'accord avec toi, Jocelyne. Imaginons alors tes docteurs. Tu es en train de chercher l'argent pour tes enfants qui vont manger. Alors maintenant, tu soignes un malade où ça va coûter plus de 100 $. Et puis maintenant, il te dit, il part, il va aller chercher. Il existe des escrocs. Alors donc, toi, tu vas accepter ça comme ça. Tu vas dire, oui, pars, tu reviendras un jour. Non, moi, je ne peux pas. Tu es menteur.
1: Tu dois laisser tes objets à l'hôpital. Quelle sera ta réaction?
3: Ma réaction serait qu'il faudrait même que je reste là-bas, au moins même que je reste là-bas pour que... Au moins, je pourrais même vivre là-bas, je pourrais m'habituer au lieu que... Si je suis pauvre, je n'ai pas d'argent pour payer à l'hôpital. Je ne saurais pas payer et si je n'ai pas d'amis, je n'aurais pas à qui emprunter de l'argent. Et on ne sait même pas si je le rembourserai un jour.
1: Aux gens qui vont à l'hôpital, alors qu'il n'y a pas moyen, mais on est obligé quand même d'aller à l'hôpital. Qu'est-ce qu'il faut faire?
0: Ce qu'il faut faire est que quand tu pars à l'hôpital, tu pars pour te faire soigner. Même si donc, tu peux voir, il y a un entre d'amende, au moins tu vas chaque fois payer moitié par moitié. Même si c'est 5 $, tu vas donner ça au docteur. Même si tu vas aller main vide, même si c'est 1 $, le docteur va garder ça, va dire, ah, peut-être c'est son moyen, elle va ajouter lentement. Parce que moi, si c'était moi-même, quelqu'un me fait comme ça quand je n'ai pas de l'argent, comment je veux faire? Par exemple, comme l'essence a déjà augmenté des prix. Si par exemple, il vendait de l'essence, il va te donner même, ah, celle-ci m'avait soigné. Et te donne 10 livres, par exemple, les gratuits. Mais toi, tu dis, oh, d'aller les laisser. Alors, qu'est-ce que tu vas faire dans la vie si tu vas chaque fois laisser les autres? Même si tu les laisses, ça n'a pas de valeur.
2: Moi, quand ils arrivent à l'hôpital, je dis de chaque fois venir avec au moins même de l'argent. Parce que quand vous arrivez à l'hôpital, vous pouvez manquer quoi payer. Alors, je dis maintenant, venez avec de l'argent quand vous partez à l'hôpital. Parce qu'on peut même emprisonner quelqu'un juste à cause de n'avoir pas payé. Alors, même si vous êtes trop malade, au moins même venez même emprunter-vous chez quelqu'un. Parce que personne ne peut vivre sans amis. Quand même, vous avez des frères ou des sœurs. Vous avez même des mamans et des papas.
1: Attends, tu as quelle lecture pour ces gens-là qui vont à l'hôpital, mais à la fin, il n'y a pas moyen d'honorer la facture.
3: Par exemple, la facture est de 50 $. Par exemple, tu peux lui donner 25, il payera la moitié. Il payera la moitié. Peut-être même, par exemple, si on est lundi, il payera peut-être même mardi ou mercredi. Mais au moins même quand on a déjà payé la moitié de ses dettes.
0: Le monde d'aujourd'hui aime l'argent. C'est parce que si on donne en crédit, les docteurs ne vont pas travailler, vont se décourager. Mais si donc on va chaque fois donner, c'est vrai qu'il y a des malades, donc tu vois, celle-ci, je peux laisser, je peux faire quoi. Mais si on peut d'abord, les malades peuvent payer même 1 $, ils ne doivent pas venir même vide, donc comme si de rien n'était. Parce qu'il n'a pas encore payé, il n'a pas de l'argent, moi je ne peux pas lui soigner. Ce n'est pas comme ça. Parce que même si, parce qu'il y a des malades qui sont vers la mort, qui viennent de faire l'accident, comment tu vas faire? Il faut d'abord les soigner, dire peut-être c'est Dieu qui lui a envoyé, peut-être il m'aidera un jour. Mais pour ne pas dire que Marito n'a pas encore payé, je dois lui laisser garder ses objets, il vient encore, il rentre. Non, s'il est déjà en guérison, il part. Mais parce que tous les séjours aiment l'argent, ils ne peuvent pas accepter ça, la corruption les a déjà tués.
2: Les docteurs aussi ont des choses à faire. Alors, s'ils avaient des projets à acheter, s'ils avaient un projet, ils cherchaient à faire un mariage et puis maintenant, ils avaient un projet. Comment ils vont faire? Ils seront obligés de te laisser à l'hôpital pour que tu attends d'abord que tu commences à payer.
1: Donc, si on n'a pas les moyens, il ne faut plus aller à l'hôpital.
2: Il faut toujours aller, mais au moins même tu dois chercher un ami parce que tu ne peux pas vivre sans familier. Ta soeur ne peut pas avoir, ta soeur aussi devrait avoir un enfant. Alors tu vas chercher au moins même ta soeur, tu l'as dit, aide-moi avec l'argent, je te remettrai ça. Elle va accepter, non?
1: Nathan, tu as quel conseil aux gens qui refusent d'aller à l'hôpital, soi-disant qu'il n'y a pas moyen?
3: Il ne faut pas refuser, il faut toujours y aller, mais même si tu n'as pas les moyens, il faut quand même chercher quelques feuilles médicinales.
0: Oui, j'ajoute pour finir, Nathan n'a pas raison. Le maître nous a dit, si quelqu'un est blessé, tu dois mettre la feuille médicinale, mais aussi aller te faire voir à l'hôpital pour voir ce qui ne se passe pas. C'est vrai, on dit que tu te sois avec des feuilles, mais tu fermes avec les garrots, tu peux voir si à l'hôpital, on va te dire quoi. Même s'il n'y a pas moyen, tu pars, tu dis que, docteur, vous allez me supplier, vraiment, je suis malade, je ne suis pas en bonne santé, vous en supplie, aidez-moi, soignez-moi, je vous paierai au moins moitié par moitié, vous en supplie.
1: Si le docteur refuse, dites-nous, avant qu'on consulte, il faut donner d'abord.
0: Si le docteur refuse, il n'a pas raison. Est-ce que tu peux amener même la télévision, tu lui donnes ça, elle va vendre ça, ça va lui donner de l'argent. Pas seulement dire c'est l'argent. Non, pas seulement l'argent, tu peux donner la télévision, la radio, la quoi, tu peux donner tout ça. Mais pas dire l'argent simplement.
2: J'accepte ton idée de vendre des choses de la maison.
3: On dit toujours qu'être solitaire, ce n'est pas bon.
2: Il s'agit de l'école du complexe scolaire Les Rochers, 5e 6.
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5: d'avoir écouté notre chronique.
4: Que pensent les enfants? Nous vous fixons un prochain rendez-vous sur la même fréquence, la 103 FM.

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0: Oui. André.
1: My baby.
2: Est-ce qu'il connaît qui se joue sur le téléphone pour que le commun achète?
0: Merci Sana. 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André.
1: My baby.
2: Est-ce qu'il connaît qui se joue sur le téléphone pour que le commun achète?

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